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1: Bon, j'étais assis là à l'armée du salut. 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

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Des voix éparses de jeunes filles, des voix de sables, des voix d'enfants. Et ces voix vous ont semblé familières parce que vous en aviez déjà entendu l'écho à travers le christianisme, à travers l'islam.

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0: 5h en temps universel, 7h ici à Paris.
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0: Dimanche 5 juillet 2026. Bonjour à tous, merci d'être avec nous pour les 3 prochaines heures d'information sur RFI. On commence tout de suite avec votre journal, Fabrice Le Grier. Bonjour.
2: Bonjour Clotilde, bonjour à tous.
0: Et d'abord l'euphorie des supporters marocains.
2: Oui, scène de liesse en effet pour célébrer la qualification des Lions de l'Atlas pour les quarts de finale de la Coupe du Monde de football. Immense joie au son des youyou et des concerts de klaxon. Illustration à Casablanca dans un instant et prochain match face à la France jeudi.
0: À la une également les 250 ans de l'indépendance des États-Unis et le discours de Donald Trump à Washington.
2: L'Amérique est de retour, elle ne laissera jamais personne nous enlever notre liberté. Voilà ce qu'a clamé haut et fort le président américain et qui en a profité pour exprimer son rejet des communistes. Véritable menace selon lui. Nous l'écouterons.
0: Nous serons aussi dans le sud du Liban, Fabrice, où les frappes israéliennes mettent à mal le patrimoine.
2: Des sites culturels et historiques d'une grande importance régionale et même mondiale, beaucoup sont totalement dévastés et les appels à les protéger se multiplient.
0: Le Maroc est donc qualifié pour les quarts de finale de la Coupe du Monde de football.
2: Et la nuit a sans aucun doute été très courte dans le royaume où l'on célébrait cette qualification. Les Lions de l'Atlas qui hier soir sont venus à bout des Canadiens 3-0. Et au coup de sifflet final, eh bien Casablanca a donc totalement chaviré. La preuve avec ce reportage signé Mathias Reynal.
3: Dans les rues de Casablanca, c'est l'euphorie. Les supporters dansent, chantent. Félicitations à nous, ce n'est que le début, clament-ils. Sortis des cafés, des fan zones, de leur domicile, des milliers de personnes convergent vers le centre-ville.
4: On est tellement heureux, on est fiers. Bravo le Maroc, bravo le peuple marocain. Félicitations et j'espère qu'on va arriver en finale. Mashallah.
3: On se prépare au choc du quart de finale. France-Maroc, match retour. Il y a 4 ans, au Qatar, les Bleus s'étaient imposés face aux Lions de l'Atlas en demi-finale.
5: Maintenant, on attend la France. C'est pas de la vengeance. On va pas se manger, mais on va faire en sorte de gagner.
3: Les Marocains sont prêts. Dans les rues de Casablanca, ils entonnent un slogan à destination de leurs adversaires. Wahbi et ses enfants, personne ne peut les battre, chantent les supporters. Le match entre la France et le Maroc, ce sera jeudi prochain à 20h en temps universel. Mathias Reynal, Casablanca, RFI.
2: La France qui de son côté est venue à bout du Paraguay, score final 1-0. Ce soir, le Brésil affrontera la Norvège, à suivre en intégralité sur l'antenne Afrique de RFI, coup d'envoi à 20h TU. Et la nuit prochaine, le Mexique sera face à l'Angleterre.
0: Le discours de Donald Trump, point d'orgue des célébrations des 250 ans de l'indépendance des États-Unis.
2: Costume bleu, chemise blanche, cravate rouge et arborant bien sûr le drapeau américain, Donald Trump a donc pris la parole devant des milliers de personnes rassemblées au National Mall de Washington. Discours qui avait été reporté de quelques heures en raison d'un risque d'orage. Et il a évidemment profité de l'occasion pour rappeler la grandeur de l'Amérique. Il s'en est aussi pris une nouvelle fois aux communistes qu'il accuse de vouloir détruire le pays.
6: D'une déclaration à Philadelphie à une victoire à Yorktown. Des usines rutilantes du centre du pays aux sommets enneigés de l'Alaska, en passant par les eaux magnifiques du golfe de l'Amérique, il n'y a aucun défi que notre pays ne puisse relever. Il n'y a pas d'endroit où on ne puisse pas aller. Il n'y a aucun objectif qu'on ne puisse pas atteindre. Et il n'y a rien que les Américains ne puissent faire, et on le prouve en ce moment. Tout le monde sait que l'Amérique ne laissera jamais personne nous enlever notre liberté. Ça n'arrivera pas et malgré toutes les discussions des communistes, ils n'ont aucune chance. On ne veut pas de communistes dans notre pays. Ça n'a jamais fonctionné et ça ne fonctionnera jamais.
2: Les mots de Donald Trump à l'occasion des 250 ans de l'indépendance des États-Unis. Le président américain qui auparavant s'est entretenu au téléphone avec Volodymyr Zelensky, mais aussi avec Vladimir Poutine. Poutine, à qui il a proposé son aide pour mettre fin à la guerre en Ukraine. Entretien téléphonique aussi avec le premier ministre israélien Benjamin Netanyahou, qui pourrait d'ailleurs se rendre à la Maison Blanche dès la semaine prochaine.
0: Israël, justement, conséquence des bombardements de l'armée israélienne au Liban, ce triste constat, Fabrice, le patrimoine libanais est en danger.
2: Armée qui, depuis 2023, fait en effet de nombreux ravages, emportant des vies, rasant des villages entiers et mettant en danger des sites culturels et historiques d'une grande importance pour la région. Citadelle de Chama complètement détruite, château de Beaufort occupé par l'armée israélienne, ruines de Tyr dévastées par les bombardements à proximité. Face au risque, 39 biens culturels libanais ont obtenu une protection renforcée au titre du deuxième protocole de la Convention de La Haye de 1954. Un niveau de protection qui implique entre autres une responsabilité pénale potentielle en cas d'attaque délibérée contre ces sites. Amélie David s'est rendue dans le sud du Liban, à Tyr et à Nabatieh.
7: L'endroit est désert, recouvert de poussière. À Tyr, les ruines millénaires ont subi d'importants dégâts à la suite de frappes israéliennes à proximité, Imad Samra, habitant, explique.
8: Ce sont des vestiges d'importance mondiale. Des gens viennent du monde entier pour les visiter. Des Français, des Allemands, toutes les nationalités. Même nous, les jeunes d'ici, quand on est stressé ou triste, on descend en ruines, on y respire un peu, on retrouve la nature.
7: Ici, comme ailleurs au Liban, de nombreux sites sont sous protection renforcée en raison de la guerre.
9: C'est un désastre.
7: Sarkis Houri, directeur général des Antiquités.
9: C'est une perte du patrimoine de l'humanité. C'est notre rôle de la protéger, mais c'est encore le rôle de la communauté internationale et le silence de la communauté internationale vis-à-vis de ce qui se passe au Liban est incompréhensible.
7: Les souks historiques de Nabatieh ont aussi subi d'importants dégâts. Hanan Hamadi, qui vit à proximité, témoigne.
10: Je pense qu'ils voulaient détruire les lieux emblématiques et effacer l'identité de cet endroit pour que les habitants perdent ce sentiment d'appartenance. Ils ont délibérément visé ces bâtiments.
7: Des ruines de Tyr au souk de Nabatieh, les habitants redoutent de voir disparaître bien plus que des monuments, une part de leur identité. Amélie David, Nabatieh, RFI.
0: En Iran, ce jour de prière à Téhéran à l'occasion des funérailles nationales de l'ancien guide suprême Ali Khamenei.
2: Prière qui se déroule en ce moment même au grand Mossala de Téhéran, le plus grand complexe religieux du pays, où est exposé son cercueil enveloppé du drapeau iranien et sur lequel est posé son emblématique turban noir. Depuis hier, une foule massive est rassemblée dans la capitale iranienne. Certains partisans du régime en pleurent, d'autres scandant à mort l'Amérique.
0: Au Mali, l'armée affirme avoir repris le contrôle de la situation après les attaques coordonnées d'hier.
2: Attaques menées par les djihadistes du Jnim et par les rebelles indépendantistes du Front de Libération de l'Azawad dans au moins 6 localités du nord, du centre et du sud du pays. Armée qui indique avoir repoussé des offensives dans les villes de Kona et Somadougou dans le centre avec l'aide des paramilitaires russes d'Africa Corps. Une rare reconnaissance publique de la collaboration avec ce groupe.
0: À 5h07, temps universel direction l'Allemagne à présent où l'AFD est en congrès ce week-end.
2: Le parti d'extrême droite allemand qui a le vent en poupe, qui domine les sondages et qui pourrait remporter une région lors d'élections qui auront lieu en septembre, ce serait une première depuis la guerre. L'alternative pour l'Allemagne, connue pour son opposition à l'immigration en Allemagne ou encore à l'Union européenne, doit aussi songer à quitter son opposition radicale pour exercer le pouvoir. Pascal Thibault.
11: Le couple Ali Ismaël et Tino Kupala avait des succès et on va avoir plus de succès dans le futur. Donc je suis contente avec les résultats, oui.
12: Le député européen AFD Alexander Zell est satisfait de la direction bicéphale de son parti qui a été reconduite. Alice Weidel, qui a fait un meilleur score, l'économiste de l'Ouest à la carrière internationale, et l'ancien peintre en bâtiment de l'Est, Tino Kupala, voient leur duo prolongé. Mais la première s'impose et place ses hommes les plus radicaux au poste clé.
13: Nous faisons une politique pour les Allemands, les autres contre les intérêts de notre pays.
12: L'AFD fait la course en tête dans les sondages et frôle la barre des 30%. En septembre, le parti peut espérer remporter la région de Sachsen-Anhalt dans l'est du pays. Le mouvement, 13 ans après sa création, ne veut plus se contenter d'une opposition radicale, comme le souligne le coprésident réélu, Tino Kropala.
14: Nous allons gouverner dans une région d'abord et dans toute l'Allemagne ensuite.
12: Mais gouverner signifie aligner du personnel compétent et perdre peut-être sa virginité politique si les résultats ne sont pas rapides. Le député européen Alexander Zell.
11: Comme la situation est maintenant en Allemagne, il faut changer quelque chose, non ? Bien sûr, c'est un défi, mais nous n'avons pas d'autre choix.
12: Reste qu'au niveau fédéral, où les prochaines élections doivent avoir lieu dans 3 ans, l'AFD se heurte toujours à un cordon sanitaire solide qui prive l'extrême droite de partenaires pour une perspective de pouvoir. Pascal Thibault, Erfurt, RFI.
2: Et des milliers de...
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3: Le journal international. Bonjour Marion Casanova.
5: Bonjour Clotilde.
3: À la une, les 250 ans des États-Unis sous la canicule et les orages.
5: Donald Trump a pris la parole à Washington. Il a profité de cet anniversaire pour mettre en avant son bilan politique. Le rêve américain est de retour, s'est-il félicité devant une foule aux couleurs du pays. Plus de 10 jours après le double séisme, le bilan s'alourdit encore au Venezuela. Plus de 3000 morts, des milliers de sinistrés dorment toujours dehors, même ceux dont la maison tient toujours debout. Au Sénégal, le président travaille à la création d'un nouveau parti, son parti. Il acte un peu plus son divorce avec le pastef d'Ousmane Sonko. Et puis en football, les Bleus gardent leur sang-froid et se qualifient en quart de finale du Mondial. 1-0 contre le Paraguay. Ils affronteront le Maroc jeudi.
3: Aux États-Unis, une nuit bardée de bleu, blanc et rouge.
5: Mais aussi d'éclairs, feux d'artifice grandioses pour clore les festivités, les 250 ans de l'indépendance. Une fête nationale marquée donc aussi par des orages à Washington. Le discours du président Donald Trump a été retardé de quelques heures à cause de la météo. Il est finalement monté sur scène. Gwendal Lavina, vous êtes notre correspondant aux États-Unis. Lors de cette cérémonie aux accents religieux, Donald Trump a mis en avant sa vision de l'Amérique.
6: Oui, d'ailleurs, cette soirée intitulée « Hommage à l'Amérique » a débuté avec un Ave Maria, un moment assez surprenant, puis dans un discours d'environ 40 minutes prononcé derrière une vitre par balle face à une immense foule, Donald Trump a tenu à raconter l'Amérique, approximatif sur certains faits. Il a montré une dizaine de drapeaux issus de grands moments de l'histoire américaine et fait monter sur scène des vétérans ou des personnalités comme les astronautes de la dernière mission Artemis de la NASA, le tout pour appuyer un discours sur l'exceptionnalisme américain.
7: Depuis 250 ans, les États-Unis incarnent l'espoir, la promesse, la lumière et la gloire parmi toutes les nations du monde. Partout dans le monde, on cherche à nous imiter. Personne ne peut être comme nous. Et avec l'aide de Dieu, nous le resterons toujours, voire nous deviendrons meilleurs.
5: Donald Trump a aussi parlé de ses héros Davy Crockett et Buffalo Bill. Gwendal, comme souvent avec Donald Trump, la politique n'est jamais loin. Il a ressorti donc ses marottes.
6: Il a ainsi dénoncé le communisme qui tente selon lui de revenir dans le pays pour s'en prendre aux libertés des citoyens. Donald Trump a vanté la prospérité sans précédent des États-Unis et mis en avant un sujet qui lui tient à cœur, la fraude électorale.
7: On veut préserver la grandeur de l'Amérique et on y arrivera en adoptant la loi Save America qui impose à tous les électeurs de présenter une pièce d'identité. C'est simple, il n'y aura plus de fraude électorale.
6: Les États-Unis sont un pays de gagnants et le resteront, a conclu le président longuement applaudi, qui a buté sur des mots et quitté le texte de son prompteur à plusieurs reprises avant d'admirer le feu d'artifice tiré depuis la capitale.
5: Gwendal Lavina, correspondant de RFI aux États-Unis, et lors de ce discours, Donald Trump s'est aussi félicité de grands succès au Venezuela et en Iran. L'Iran, où les funérailles de l'ancien guide suprême se poursuivent, l'ayatollah Ali Khamenei avait été tué au premier jour de la guerre contre Israël et les États-Unis le 28 février. Une grande prière a débuté ce matin au Mossala de Téhéran, ce grand complexe religieux où se presse une foule de fidèles vêtus de noir. On sera à Téhéran dans le journal de 9h, heure de Paris.
3: Au Venezuela, les secouristes continuent d'extraire des corps de sous les décombres.
5: Et le bilan s'alourdit chaque jour après le double séisme du 24 juin. Près de 3000 morts, 16 600 blessés et selon l'ONU, 50 000 personnes portées disparues. Le gouvernement, lui, a lancé en urgence un plan d'inspection pour évaluer la solidité des immeubles encore debout, mais endommagés. La présidente, par intérim, Delcy Rodriguez a promis des réhabilitations rapides pour permettre aux familles de regagner leur domicile. Mais dans le nord, à La Guaira, la zone la plus touchée, le traumatisme est encore vif et beaucoup préfèrent dormir dehors. Reportage de nos envoyés spéciaux Mélissa Barra et Jadel Koury.
8: Sous le regard de l'armée, les ouvriers sont à pied d'œuvre dans la résidence Belisas de Maiquetía. Cet ensemble de logements sociaux a subi d'importants dommages, mais aucun bâtiment ne s'est écroulé. 300 familles campent entre la cour et la rue.
9: Ce n'est pas habitable. J'habite au rez-de-chaussée, j'ai vu que tout était fissuré, c'est affreux.
8: Rosa Costa a dormi plusieurs nuits sous un arbre, exposée aux intempéries, avant qu'on lui propose une tente. Elle se remet tout juste d'une opération. Les experts envoyés par l'État ont inspecté son logement.
9: Les ingénieurs ont dit que ce sera réparé et que nous pourrons y retourner. Mais moi, je ne veux pas. Je préfère être relogée. Je ne veux pas revivre ce que j'ai vécu dans cet appartement. Si j'y retourne, le traumatisme va ressurgir.
8: Rosa Costa garde en tête le souvenir des inondations de 1999, des glissements de terrain qui ont fait des milliers de morts. Si elle vit ici, c'est justement à cause des événements climatiques.
9: J'ai tout vécu, la tragédie de 1999, puis deux autres épisodes de pluie torrentielle, et maintenant les séismes. Désormais, je veux habiter dans un autre état, plus sûr. Les catastrophes naturelles, on ne peut pas les contrôler.
8: Plus de 15 000 personnes sont aujourd'hui sans abri au Venezuela. Mélissa Barra, Jad El Khoury, La Guaira, RFI.
5: Au Mali, des attaques coordonnées se sont déroulées hier dans plusieurs villes du pays. Des attaques menées par les djihadistes du JNIM et les rebelles indépendantistes du FLA, le Front de Libération de l'Azawad. Les principaux affrontements ont eu lieu à Anéfis, dans le nord, à une centaine de kilomètres de Kidal. Kidal dont les rebelles avaient pris le contrôle lors d'une autre offensive en avril dernier et lors de laquelle le ministre de la Défense avait été tué.
3: 6h06 à Dakar, au Sénégal, la naissance à venir d'un nouveau parti politique.
5: Le président Bassirou Diomaye Faye compte créer son propre mouvement. Il l'a annoncé vendredi devant plus de 300 maires de sa coalition réunis au Palais de la République. Le chef de l'État en a confié la préparation à Aminata Touré et cette décision officialise une fois de plus la rupture engagée depuis plusieurs mois avec Ousmane Sonko et le PASTEF, formation d'origine du président. À Dakar, la correspondance de Juliette Dubois.
10: C'est Aminata Touré, fidèle du chef de l'État, qui pilotera la création de ce futur parti. Les prochaines semaines seront consacrées à l'écriture du règlement intérieur, du programme et au choix d'un sigle et d'un nom appelé à remplacer la coalition Diomaye président.
11: C'est un souci d'efficacité des coalitions. Figurez-vous qu'on est plus de 500 partis et organisations. Et chacun et son parti et la coalition, il faut une unité plus organique pour aller vers les prochaines élections qui seront des élections municipales. Ça au moins c'est certain. Est-ce qu'il y en aura d'autres? On verra.
10: Après les élections locales, c'est la présidentielle de 2029 qui se profile. Cette annonce confirme une rupture engagée depuis des mois avec Ousmane Sonko, Aïb Dafé, chef du groupe parlementaire PASTEF à l'Assemblée nationale.
12: C'est un peu surprenant de la part d'un président de la République qui avait annoncé, en tout cas solennellement, se mettre au-dessus de la mêlée politique. C'est une volte-face, en profiter pour instrumentaliser une réunion républicaine, pour en faire une réunion politicienne. Tout cela est un peu contradictoire avec les principes et les valeurs qu'il propose.
10: Pour l'instant, Bassirou Diomaye Faye reste sur le papier président d'honneur du PASTEF. Mais Aïb Dafé le rappelle, les statuts du parti prévoient que rejoindre une autre formation politique équivaut à une démission de fait. Se pose également la question de la réforme constitutionnelle qui prévoit l'incompatibilité entre la fonction de chef de l'État et la direction d'un parti. Aminata Touré rétorque, elle, que cette disposition n'est pas applicable dans la pratique. Le président de la République a par ailleurs annoncé vouloir soumettre cette réforme au référendum. Juliette Dubois, Dakar, RFI.
5: Et l'actualité politique, cette fois en Europe, l'extrême droite a s'est réunie hier dans l'Est, en Thuringe. Alice Weidel et Tino Chrupalla ont été réélus à la tête de l'AFD. Le parti est devenu la première force d'opposition depuis les législatives de l'an dernier. Le congrès s'est déroulé comme prévu malgré la présence sur place de dizaines de milliers de manifestants antifascistes.
3: L'extrême droite française, elle attend toujours de savoir qui sera son candidat pour 2027.
5: Le Rassemblement national sera fixé mardi. La cour d'appel doit décider si elle valide ou non la condamnation de Marine Le Pen à 2 ans d'inéligibilité dans l'affaire des assistant parlementaire. En cas de condamnation, elle laisserait sa place à Jordan Bardella et tous deux se sont montrés soudés hier lors d'un dernier rassemblement militant à Liévin dans le Nord, Raphaël Delvolvé.
13: Marine ! Jordan !
14: Elle ou lui, les militants RN auront une candidature forte en 2027.
13: Nous lutterons toujours et nous irons, mes amis, jusqu'à la victoire avec vous.
14: Marine Le Pen emploie maintenant le « nous » et plus le « je ». Elle assure son soutien à son dauphin si elle est empêchée mardi.
13: Si la justice m'interdit de me présenter, je soutiendrai tous les jours et jusqu'à sa victoire, la candidature de Jordan Bardella.
14: Et ce dernier joue toujours le même rôle que ces dernières semaines, Jordan Bardella.
15: Je veux remercier Marine pour son amitié. Je me suis engagé pour elle, pour l'avoir élue présidente de la République. Et j'espère bien l'avoir élue présidente de la République dans quelques mois.
14: Afficher sa complémentarité et surtout pas de différence. Au contraire, les deux têtes du RN alignent leur mot d'ordre pour la nouvelle campagne qui débute la semaine prochaine.
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2: Il est 7h en temps universel, 10h30 à Téhéran.
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2: Le journal international avec vous, Fabrice Legrier, et à la une, cette grande prière dans la capitale iranienne ce matin à l'occasion des funérailles nationales de l'ancien guide suprême Ali Khamenei.
3: La plupart des hauts responsables iraniens étaient présents, mais toujours pas d'apparition en public de son fils et successeur, Mojtaba Khamenei. Une foule immense s'est rassemblée depuis hier dans la capitale iranienne. Témoignage dans un instant.
2: Les États-Unis, eux, ont célébré les 250 ans de leur indépendance.
3: Des festivités conclues par Donald Trump, qui a tenu un discours à Washington. L'Amérique est de retour, a notamment clamé haut et fort le président américain, qui en a aussi profité pour vanter son bilan ou encore pour s'en prendre aux communistes.
2: Et puis on écoutera aussi dans le journal des supporters marocains.
3: Supporters fous de joie après la qualification pour les quarts de finale de la Coupe du Monde. Les Lions de l'Atlas qui affronteront la France jeudi prochain.
2: En Iran, la plupart des plus hauts responsables du pays réunis pour une grande prière ce matin à Téhéran.
3: Prière à l'occasion des funérailles nationales de l'ancien guide suprême Ali Khamenei. Elle s'est déroulée au grand Mossala de Téhéran où est exposé son cercueil, avec au premier rang notamment le président iranien Massoud Pezeshkian ou encore le chef des gardiens de la Révolution. Présents également trois des fils d'Ali Khamenei, mais toujours pas d'apparition en public de son fils et successeur, l'ayatollah Mojtaba Khamenei. Un deuxième jour d'obsèques nationales qui ont déjà rassemblé une immense foule de fidèles hier. Reportage de notre envoyé spécial à Téhéran, Sami Bourlifar.
4: Quatre silhouettes en tchador noir, ce long voile traditionnel qui couvre le corps de la tête aux pieds. Une mère et ses trois filles avancent dans une rue de Téhéran.
5: Bonjour madame, est-ce que vous pourriez vous présenter s'il vous plaît ?
6: Maïda
4: et ses trois filles âgées de 12, 9 et 5 ans.
7: Dans cette chaleur étouffante, j'ai tenu à venir et j'ai insisté pour que mes filles soient également présentes, afin qu'elles voient de leurs propres yeux cette foule immense. Elles raconteront aux générations futures ce jour où les Iraniens ont rendu un ultime hommage à leur guide suprême.
4: Direction le Mossala pour Maïda, immense complexe religieux au cœur de Téhéran, de vastes esplanades, de hauts minarets, un dôme monumental, une arche gigantesque et des salles de prière où convergent des dizaines de milliers de fidèles rassemblés autour du cercueil du guide suprême.
7: Être réunis autour de la dépouille de notre leader compte beaucoup pour nous et l'image que nous renvoyons aux médias étrangers compte aussi. Même si sur vos écrans, cette foule vue du ciel apparaît comme un tout petit point, sachez qu'elle remplit tout l'espace.
4: Pour Rokhaya, une autre mère de famille, cette semaine de deuil doit laisser une trace. Elle doit marquer les jeunes générations.
8: Nos enfants apprennent très jeunes ce que signifie la résistance et cela leur permettra de chasser les Israéliens de la région qu'ils occupent par la force. Les Américains aussi doivent quitter le Moyen-Orient. C'est ainsi que nous vengerons la mort de nos chefs militaires et le martyr de notre guide suprême.
4: Sami Bourlifar, Téhéran. RFI.
3: Des cérémonies prévues sur 6 jours et qui, selon les autorités, devraient attirer jusqu'à 20 millions de personnes à Téhéran.
2: Et pendant ce temps, Donald Trump lui a prononcé un discours à l'occasion des 250 ans de l'indépendance des États-Unis.
3: Discours d'une quarantaine de minutes. Depuis 250 ans, les États-Unis incarnent l'espoir, la promesse, la lumière et la gloire parmi toutes les nations du monde. Voilà ce qu'a scandé le président américain, qui en a profité pour saluer les héros de l'Amérique, et c'est assez large. Cela va de Buffalo Bill à Davy Crockett, en passant par Theodore Roosevelt. Donald Trump, qui a également vanté la prospérité sans précédent du pays et qui a aussi de nouveau fustigé le communisme, ça ne marche pas et ça n'a jamais marché. Fin de citation. Un discours suivi d'un gigantesque feu d'artifice. Toute la journée déjà, des événements ont eu lieu un peu partout. À New York, c'est une parade navale et aérienne qui avait lieu sur l'Hudson. Notre correspondant Gwendal Lavina y était.
9: À chaque passage de bateau ou d'avion, des applaudissements et la foule qui chante.
10: Les 47 navires viennent pourtant du monde entier et remontent le fleuve Hudson, la clé de l'Amérique, a dit un jour George Washington, le premier président américain qui a combattu la marine britannique ici. Douglas, vêtu du drapeau américain, de la tête aux pieds, est très fier.
11: Je me sens bien, animé de l'esprit de 1776. Je ne m'attendais pas à ce que les bateaux soient aussi énormes. C'est impressionnant. Et j'aime bien la corne de brume. Les navires sont cool, avec des pavillons toujours plus grands.
10: Monica a fait le voyage depuis l'Australie pour passer l'été ici. Elle ne voulait pas rater l'événement.
12: Je trouve ça merveilleux. Les bateaux sont vraiment magnifiques. Et qu'ils soient survolés par les avions, c'est génial. J'adore. Je suis heureuse d'avoir participé à ce super moment.
10: Robin a loupé le passage des avions, mais la symbolique derrière cette parade la touche particulièrement en ce 4 juillet.
13: C'est fantastique d'avoir tous ces bateaux venus du monde entier ici à New York pour les 250 ans. Je pense que ça crée un lien entre le passé et le présent.
10: À New York, comme chaque année, les festivités se sont terminées par un feu d'artifice géant suivi par de nombreux habitants et touristes. Gwendal Lavina, New York, RFI.
2: Dans l'actualité également, Fabrice, l'armée malienne qui affirme avoir repris le contrôle de la situation après les attaques coordonnées d'hier.
3: Attaques menées par les djihadistes du Jnim et par les rebelles indépendantistes du Front de Libération de l'Azawad dans au moins 6 localités du nord, du centre et du sud du Mali. Des offensives survenues après une vaste attaque menée fin avril et marquée par la mort du ministre malien de la Défense et la prise de la ville de Kidal.
2: Maroc qualifié pour les quarts de finale de la Coupe du Monde de football.
3: Les Lions de l'Atlas étaient opposés aux Canadiens qui leur ont donné du fil à retordre hier soir, mais Achraf Hakimi et ses coéquipiers ont fini par les faire craquer. Et au coup de sifflet final, Casablanca notamment a totalement chaviré. Réaction au micro de Mathias Reynal.
14: On a eu peur, mais quand même on était confiants. Vive le Maroc, vive l'équipe marocaine. Dima Marley.
15: On a eu une première mi-temps un petit peu poussive, mais la deuxième était super. Avec 3 buts, on leur demandait pas tant, maintenant on est qualifié. Maintenant, on attend la France.
14: On aura notre revanche. 2022, on a perdu 2-0. Cette fois, ce sera 2-0 pour le Maroc. Inch'Allah.
15: Regarde. Le Marocain, voilà, il est fou.
16: Aujourd'hui, je suis très heureuse, car aujourd'hui, on vient de gagner. Et on espère tous, tous les Marocains qui se trouvent ici, qu'on va réussir à prendre la Coupe du Monde et Dima Maghreb.
3: Le Maroc qui affrontera la France jeudi soir, qualifiée elle aussi pour les quarts après avoir battu le Paraguay 1-0. À suivre, le Brésil face à la Norvège, rencontre que vous pourrez suivre en intégralité sur les antennes Afrique de RFI. Coup d'envoi à 20h TU.
2: En France, la course à la présidentielle de 2027 avec le meeting d'Edouard Philippe aujourd'hui.
3: Oui, premier véritable grand meeting de la campagne pour lui qui va se tenir au nord de Paris. L'ancien Premier ministre, maire du Havre et président du parti Horizon tient à faire de ce rendez-vous un moment de bascule et afficher notamment sa capacité à rassembler Valérie Gasse.
17: Les regards seront tournés vers le premier rang du meeting pour voir qui aura fait le déplacement pour soutenir Édouard Philippe. Déjà, deux ministres, Maud Bréjon et Mathieu Lefebvre, un ancien ministre, Éric Woerth, ont annoncé qu'ils ralliaient sa candidature et non celle du chef de leur parti, Gabriel Attal. La sarkozyste Nathalie Kosciusko-Morizet l'a aussi rejoint et sans s'engager clairement, le LR Laurent Wauquiez a lui estimé qu'il pouvait incarner l'ordre et le sérieux permettant de redresser la France, provoquant des sourires dans l'équipe du candidat où on dit accueillir positivement tous les propos qui confortent Édouard Philippe comme l'organisateur du rassemblement de la droite et du centre. Car c'est bien ça l'un des enjeux, apparaître face à Gabriel Attal et Bruno Retailleau comme celui qui peut incarner l'élargissement. Un des lieutenants d'Édouard Philippe ironise en référence au meeting de Gabriel Attal. Espérons qu'ici on regardera plus les présents que les absents. L'autre enjeu de ce meeting, c'est de permettre à Édouard Philippe de fendre l'armure, bref, de parler de lui. Un exercice pas aisé pour celui qui répugne à mettre en scène sa vie privée.
3: Valérie Gasse.
2: La France qui connaît par ailleurs un nouvel incendie ce matin.
3: Oui, il s'est déclaré hier soir dans les Pyrénées-Orientales à Trévillac, à une trentaine de kilomètres à l'ouest de Perpignan. Le feu a déjà parcouru 930 hectares, près de 600 pompiers sont mobilisés. Incendie en Espagne également, près de la Costa Brava, où les flammes ont parcouru quelques 2300 hectares. Et au Portugal, un millier de pompiers toujours mobilisés dans le nord pour lutter contre un incendie qui a ravagé plus de 10 000 hectares de végétation et qui a fait au moins 9 blessés.
2: En Inde, l'inquiétude des autorités concernant des applications mobiles capables d'immobiliser des tricycles électriques à distance.
3: Le gouvernement a obtenu le retrait de deux applications chinoises soupçonnées d'avoir été détournées de leur usage. Des conducteurs disent avoir vu leur véhicule s'arrêter en pleine course. Applications qui auraient donc servi à les désactiver à distance alors qu'elles sont à la base conçues pour gérer les batteries. Devenue virale cette semaine, cette affaire soulève des questions sur la cybersécurité des véhicules connectés. À New Delhi, Abdullah Erali.
18: La démonstration a fait le tour des réseaux. Depuis sa voiture, un internaute immobilise à distance un tricycle électrique avec une simple application mobile avant d'aller prévenir le conducteur.
19: La pause maternelle. Bonjour et bienvenue dans la pause maternelle sur Macalade. Nous sommes ensemble jusqu'à 11h. Cette émission est destinée aux mamans afin de parler sans tabou de sujets en lien avec la maternité qui peuvent toutes nous toucher. Le but de cette émission est de leur permettre de témoigner de leur vécu. Chaque mois, nous recevons le témoignage d'une maman en direct ou de manière anonyme et nous échangeons avec elle autour de son expérience. Je suis Élodie Doula sous le nom de Doucela et je suis accompagnée de Lucille, musicothérapeute clinicienne au cabinet Les Sons d'Essence. Salut Lucille, comment tu vas aujourd'hui ?
20: Je vais très très bien, merci beaucoup. Et toi ?
19: Ça va, merci.
20: Alors aujourd'hui, nous recevons à nouveau Clotilde, c'est ça ?
19: Exactement.
20: Et pourquoi ?
19: Et ben, avec Clotilde aujourd'hui, nous allons, après nous avoir présenté sa maternité, nous allons parler d'être mère et entrepreneuse. Donc ce sera sujet de 3 épisodes. Un premier qu'on aura fait avec Lucille pour se présenter plus sur le plan personnel. Ouais. Il y aura un autre épisode où on va parler de notre vie d'entrepreneur et de maman. Et donc Clotilde qui a souhaité revenir pour nous parler de sa vie d'entrepreneur et sa vie de maman. Bonjour déjà Clotilde, comment tu vas aujourd'hui ?
21: Bonjour les filles, ça va ? Merci. Et vous ?
20: Bah écoute, très très bien et très heureuse de te recevoir à nouveau. Je t'ai chicané un peu parce que vous ne voyez pas le hors antenne.
19: Il y avait déjà de l'ambiance.
20: Mais c'est bien que les émissions commencent comme ça et qu'on soit à l'aise pour pouvoir les faire. Et je suis vraiment très heureuse de te recevoir à nouveau et de t'entendre nous partager ce petit moment de vie de maman entrepreneur. Voilà, je pense qu'on n'en entend pas beaucoup et je pense que c'est intéressant de voir un petit peu les coulisses de qu'est-ce que c'est d'être maman et entrepreneur en même temps.
19: Voilà. Exactement. Eh ben, moi, je te propose qu'on commence sur déjà ce que tu fais dans la vie. Et qu'est-ce qui t'a amené à faire ça ?
21: Alors, je suis correctrice et relectrice de romans et parfois de copies. Et ça fait 4 ans que j'ai développé mon entreprise via une coopérative. Et en fait, depuis toute petite, j'adore lire et je voulais faire de la correction. Je voulais écrire aussi, mais ça, j'ai moins le temps. j'ai des romans dans un tiroir, hein, comme beaucoup d'écrivains, et je n'ai pas le temps de définir et tout. Et depuis toute petite, je voulais me lancer dans la correction. Et j'ai fait différents boulots, tout en gardant un pied dans l'édition. J'ai un master édition à mon actif. Et donc, j'ai fait mes études, et après, j'ai dit, c'est bon, je peux devenir correctrice. Mais en fait, non, tu ne deviens pas correctrice comme ça. Hein. Les CDI, à l'époque, dans les maisons d'édition, ça commençait déjà à être restreint. Et donc, j'ai fait différents boulots tout en gardant cette idée en tête. Et un jour, au bout du énième CDI qui ne fonctionnait pas, j'ai dit, allez, je me lance. Et voilà. Okay. Ça fait 4 ans que j'ai dit, je me lance.
19: Et qu'est-ce qui a fait, quand tu dis que ça ne fonctionnait pas, qu'est-ce qui fait que ça ne fonctionnait pas pour toi ?
21: Les différents boulots ?
19: Ouais. Est-ce que tu le sais ?
21: En fait, je pense que je ne suis pas faite pour être salariée en entreprise.
19: Ok.
21: Je pense que j'arrivais pas à me fondre dans le décor. J'essayais toujours d'être gentille, d'aider. Et en fait, en face de toi, t'as des gens qui te correspondent pas. Et comme on a été élevé dans cette éducation CDI, sécurité, on y dit, nous aussi, on y va. Et je crois que j'ai eu 2 CDI dans ma vie, tu vois. Je suis restée 1 an.
19: Ok.
21: Et je suis partie après rupture conventionnelle. Et entre-temps, j'ai bossé dans plein de jobs différents. J'ai même bossé en déchetterie tellement il fallait que je travaille, tu vois. J'étais là, je cherchais absolument quelque chose, j'étais désespérée. Et un jour, j'ai dit, je peux me lancer toute seule. Voilà, j'ai fait, alors je me suis j'ai adhéré à une coopérative d'entrepreneurs et en parallèle, j'ai fait aussi le certificat Voltaire. Et là, je vais voir pour le certificat Robert aussi parce que c'est encore plus professionnel. Il faut juste que je prenne le temps. Voilà.
13: Et... Ah bon ? Tu n'as pas le temps ?
21: J'ai pas le temps, non.
0: Serais-tu débordée ?
21: Un chouïa, pas grand-chose. Et le pire, c'est que j'arrive à envoyer, en ce moment, j'envoie toutes mes missions, je les envoie un jour, deux à trois jours en avance.
0: Ah ouais ?
21: Ouais ! Mais là, j'ai dit, ah bah non, là, la troisième, je peux pas. ça bloque. Bah, okay. Les 400 pages à corriger pour mercredi soir.
0: Est-ce que tu peux nous dire en quoi ça consiste exactement ce métier en détail de correctrice, enfin...
21: Alors en fait, correctrice, moi je propose différentes prestations et tu peux faire de l'analyse de roman à de la correction orthographe, grammaire, conjugaison, de la réécriture ou alors quand tu vois le roman, enfin tu relis, tu vérifies les dernières coquilles, s'il n'y a pas encore d'ultime coquille. C'est quatre prestations. Après, il y en a encore d'autres, très certainement. Il y a des correcteurs qui proposent des packs, entre guillemets.
0: D'accord.
21: Voilà. Après, moi, je travaille aussi au nombre de mots, et soit avec des éditeurs et des auteurs.
0: Ok. Ça me fait penser au métier de copiste, en fait, musical aussi, parce que j'étais garde d'orchestre dans une autre vie. Et du coup, c'était anciennement les copistes, c'était les moines qui faisaient ça. Et il reste encore des correcteurs et copistes dans le domaine musical, en fait. Et du coup, nous, c'est à la mesure qu'on fait les corrections ou qui viennent pour aider les bibliothécaires d'orchestre justement pour faire les coups d'archet, pour noter les coups d'archet, des choses comme ça pendant les répétitions. Donc ça m'intéresse toujours de connaître ce type de métier, mais dans le pendant littéraire, parce que moi je connais que la version musicale. Voilà, enfin pas uniquement, mais voilà, je connaissais pas la correction à ce niveau-là.
21: Ben voilà. Donc, moi, je connaissais pas la correction au niveau musical, tu vois.
0: Et ben voilà, bah du coup, voilà. Il y avait des copistes et ils ont qui sont pareils, ils sont en mission aussi. Mais c'est marrant, voilà. Donc toi, c'est homo et nous, c'est à la croche ou à la mesure.
13: Et du coup, est-ce que tu peux nous rappeler un petit peu combien t'as d'enfants, quel âge ils ont, et du coup, comment tu arrives à coordonner ta vie de famille et ta vie d'entrepreneur?
21: La vie de famille, hein? Actuellement, c'est compliqué. En fait, au début, quand je me suis lancée, je venais de faire une interruption de grossesse. Je me suis lancée et je suis tombée enceinte très vite de ma dernière. Donc, tu vois, je me suis lancée en mars et je suis tombée enceinte au mois d'août. Elle n'a pas eu le choix. Elle a suivi une grossesse où t'arrêtes pas, en fait. Ouais. J'ai lancé mon entreprise, mais... j'ai changé beaucoup, tu sais, quand on fait des speed meetings entre entrepreneurs, on se retrouve souvent en tant que maman, en tant que femme et maman, à parler de la garde des enfants. Enfin, que souvent, comme on est entrepreneur, la femme doit, dès que l'enfant est malade, la femme doit garder l'enfant. Et c'est vrai qu'au début, mon conjoint a eu du mal, et même moi, on a eu du mal à s'ajuster, à dire attends, je me lance mon entreprise, mais du coup, t'es à la maison, ok, tu bosses à la maison, mais comment ça se passe pour les enfants? Et je gérais les enfants tout en développant l'entreprise. Et à un moment, j'ai dit stop.
13: Ouais.
21: Parce que j'ai frôlé le burn-out. Et maintenant, ça s'est renversé. C'est limite plus le conjoint qui va gérer. Des fois, il me dit, oups, j'arrête pas de les garder, quoi. J'ai dit, ouais, c'est ça. Voilà. Et j'ai oublié ta question à la base.
13: Et oui, juste nous rappeler combien t'as d'enfants et quel âge ils ont.
21: 10 ans et 3 ans.
13: Ok.
21: Mais ils le vivent bien quand même.
13: Ouais.
21: Sauf quand je dois travailler le week-end et que je leur dis je travaille dans la chambre, c'est difficile de ne pas venir à la porte.
13: Ouais.
21: Quand même. Des fois, je les accueille, je leur dis vous rentrez, un bisou et vous repartez.
13: Ça, c'est compliqué pour eux. Hein.
21: Oui, ils sont super résilients. Des fois, Anaïs, elle se met à côté de moi et tu vois qu'elle a envie de toucher à l'ordinateur, mais elle se retient. Elle est collée, elle ne bouge pas. Puis au bout d'un moment, elle repart parce que elle sent que je suis contente que tu sois à côté de moi, mais je suis en train de travailler et je sais que tu as envie de toucher l'ordinateur. Et
0: une fois, c'est rédhibitoire, c'est incroyable. Alors, encore plus, je suis en train de monter l'émission de Radio Calade ou alors en consultation pour faire des choses. C'est un petit peu difficile, effectivement. Mais bon, après, voilà, ça fait partie du choix qu'on a fait et je pense que s'organiser. Ça s'organise en fait. Je crois que ça fait partie de la vie qu'on a en tant que maman. J'ai pas le truc de vouloir l'équilibre vie pro vie perso, de me dire en fait ça fait partie de l'environnement dans lequel je navigue en fait. Donc c'est pas
20: Donc c'est comme ça, enfin, des fois c'est folklore et puis d'autres fois bon, bah, c'est plus calme, ça permet de s'organiser autrement et de s'adapter à l'environnement en fait. C'est, voilà, je trouve que c'est assez, c'est plutôt plus naturel pour moi que d'avoir des horaires comme je pouvais avoir avant, métro, ah oui, boulot, dodo. Je sais pas vous, mais voilà.
21: Ah si. Bah, après, moi ça fait un an que j'arrive à avoir des week-ends de temps en temps où je bosse pas.
20: Ouais.
21: Mais il a fallu lâcher prise.
20: Ouais.
21: Parce que tu te dis, bon, si je travaille pas, comment ça se passe? Parce que derrière, t'as personne pour me rattraper.
20: Oui.
21: Et là, je commence à ménager des week-ends.
19: Et puis, c'est dur de décrocher, je trouve, quand t'es à ton compte, c'est difficile.
21: Bah, tu l'as toujours en tête.
19: Ouais, ouais. Ouais, et puis, en plus, d'autant plus quand tu travailles chez toi.
21: Oui. Bah, là, maintenant, je suis en coworking. Ouais. Comme ça, je suis pas tentée d'aller faire une lessive, de grignoter aussi. Il y a un restaurant juste en dessous, mais je résiste. Voilà.
19: Après, je voudrais revenir justement. Tu t'expliquais qu'au début que tu t'es lancé, c'est toi qui gérais beaucoup les enfants et jusqu'à un moment donné où tu as frôlé le burn-out. Je trouve que c'est vraiment difficile encore aujourd'hui en 2026 en tant que femme. C'est qu'il y a encore cette image où c'est la femme qui gère les enfants et que quand tu te lances en tant qu'entrepreneur, ça devient compliqué de gérer les enfants comme quand t'es salarié, et puis même encore en étant salarié, parce que du coup, forcément, t'es obligé de prendre des jours, ça impacte ton salaire et tout ça, mais la reconnaissance que la société elle a envers nous, maman entrepreneur, je trouve que c'est très compliqué. Je sais pas toi comment tu l'as vécu, et Lucille, comment tu l'as vécu, mais...
20: Une forme d'ambivalence, mais je vais peut-être laisser déjà Clotilde répondre à cette question, parce que c'est... J'ai des choses à dire, mais vous savez que quand j'ai des choses à dire, c'est plus long. Donc, je laisse le temps aux gens de... Voilà.
21: Alors, en fait, je pense qu'on a besoin, nous, de prouver que si on se lance, c'est pas, on fait pas n'importe quoi.
19: Ouais.
21: Et du coup, on va... Je pense qu'on se fait un défi. Ok, je vais gérer mon entreprise en même temps, je continue de gérer la maison, parce que ça a toujours été.
19: Oui.
21: Et... Si au bout d'un moment, si ton corps il se manifeste pas, je pense qu'on s'écoute pas.
19: Oui.
21: Et j'ai beaucoup d'amis salariés, des femmes salariées. Mais alors pour moi, ce sont des modèles que je ne suivrai jamais parce que je dis non. Moi je veux pas aller jusqu'à leur stade. Mais elles sont vraiment sur tous les fronts. Et dès que leur enfant est malade, bah, c'est elles qui prennent un jour enfant malade. Mmh. C'est très peu le conjoint. Mais toi, en tant qu'entrepreneur, t'as pas de jour enfant malade.
19: Ouais.
21: Donc même si j'ai un statut de salarié parce que je fais partie d'une coopérative. Le problème, c'est que tu... Du coup, tu dis, bon, bah, je vais gérer. Et puis, bah, je bosserai ce week-end ou je bosserai le soir. Mais ouais, en fait, tu n'arrêtes jamais. Et il y a eu un stade où j'en pouvais plus. J'arrivais même plus à ouvrir mon ordi. Et mon conjoint, il m'a dit, bah, faut peut-être lever le pied. Je dis, ouais, mais faut peut-être que tu prennes le relais. Non, mais il y a un moment, tu dis, faut faire quelque chose.
19: Ah, mais c'est ça. En fait, je l'ai aussi rencontré, moi. C'est ton conjoint qui dit, oui, mais tu devrais faire comme ça, tu devrais faire comme ça. Ouais, mais ok, mais prends un petit peu de charge alors. Ah ouais, mais bon, c'est compliqué, je suis salariée, je fais pas ce que je veux. Oui, mais c'est compliqué pour tous les deux en fait.
21: Mm-hmm. Ouais.
20: Moi, je pense qu'il faut quand même parler de cette histoire de maman qui est sur tous les fronts et de pourquoi. Mm-hmm. C'est que je pense être quelqu'un d'assez féministe, c'est pas la question. C'est juste qu'en sortant des maisons, on a oublié que, en fait, on nous imputait encore la charge de s'occuper de ce qui se passait à la maison, c'est-à-dire qu'aller travailler et en plus gérer ce qu'il y avait à l'intérieur des maisons. Après, on oublie aussi, et moi je trouve que c'est une forme de mascarade, le côté de la charge que nous, on s'impose aussi.
19: Oui.
20: Qu'est-ce que ça veut dire qu'être maman ? Parce qu'à la fois, voilà, on a deux étiquettes. On est entrepreneur, donc on travaille à l'extérieur de la maison. Et je mets toujours, on travaille à l'extérieur de la maison parce que je considère que quand t'es maman au foyer, tu travailles à l'intérieur de ta maison, mais tu travailles. Parce que il y a une multitude de tâches à faire et que c'est pas aussi easy qu'on croit. Enfin, il y a pas de femme qui est sur son canapé. Et ça, c'est une croyance parce que, en fait, quand tu rentres du travail et que normalement tu t'installes ou, enfin, voilà, tu te poses chez toi. Et ben, en fait, la maman au foyer, elle se pose pas parce qu'en fait, elle a des multitudes de choses à faire et elle se pose le soir, peut-être quand tout le monde est couché. Donc bon. Voilà. Ça, c'était la parenthèse.
21: Et puis encore, à quelle heure elle se pose?
20: Et encore, à quelle heure elle se pose si elle a vraiment le temps de faire son truc? Après, on va la critiquer parce qu'elle se regarde un épisode Netflix pour juste déconnecter son cerveau. Voilà. Donc, je pense qu'il y a des choses qui n'ont pas été vraiment bien négociées dans le virage, qui restent encore à négocier de notre part à nous, en tant que femmes, maintenant, là, en 2026. C'est aussi de dire que, oui, on travaille à l'extérieur. Et parce qu'on travaille à l'extérieur, il y a des choses qu'on ne peut pas faire à l'intérieur et que, du coup, il faut avoir un certain équilibre. Non pas vie pro, vie perso, mais à la maison, en fait, le réel équilibre. Ouais. Et donc ça, ça veut dire remettre en cause aussi les injonctions qui n'ont pas été imputées aux hommes, d'une certaine manière. C'est-à-dire qu'il y a des choses où on leur a pas dit de s'en occuper, on leur a pas dit de faire ce genre de choses. Et ça les dédouane pas, hein, ça les dédouane pas. Mais et ça veut dire que c'est pas un truc qui a été, ça, c'est pas un truc auquel ils ont à penser.
21: Oui, puis c'est pas dans leur schéma familial.
20: Non.
21: C'est pas ce qu'ils ont connu, enfin... Même notre génération.
20: La société patriarcale ne nous intime pas de, ne leur intime pas de faire certaines choses. Ils ont une forme de, une plus grande liberté sur certaines choses.
21: Oui.
20: Pas émotionnelle, mais sur d'autres choses.
21: Oui, oui, oui.
20: Ils ont plus de liberté, plus de facilité, je pense, sur certains points.
1: Non, mais après, est-ce qu'on leur, enfin, je vois des fois, j'ai des amis, elles me disent, non, mais je fais. Et est-ce qu'il n'y a pas un stade où t'as envie de dire, écoute, ok, tu fais? Mais t'as le droit de dire à ton mec, bah non, là, je te laisse faire. Parce que des fois, moi, je sais qu'il y a des moments où j'étais partie en charge ultra, grande charge mentale. Et mon conjoint, il m'a dit, mais délègue. Il m'a dit, mais je sais faire. T'as même pas à me demander, délègue.
20: Oui, mais il y a...
1: en mode, bah non,
20: il y a ce côté, aussi, c'est ce que je te disais, de vouloir, d'une certaine manière, materner aussi son conjoint ou de pas vouloir laisser faire parce que d'être contrôlante. Mais en fait, parce qu'on nous a aussi...
21: Non, je pense aussi comme ça,
20: Voilà, on s'est construit... Enfin, je veux dire, si la majorité des femmes se retrouvent avec cette problématique-là, c'est pas juste une histoire personnelle. Là, c'est une histoire sociale et sociétale qui fait que, du coup, on intime aux femmes et aux petites filles d'être d'une certaine manière pour pouvoir correspondre aux attentes extérieures. Et ça, c'est tout le temps. C'est en termes de beauté, en termes de travail, en termes de qualité de travail à l'école, en termes d'empathie, en termes de charge qu'elles doivent porter, parce que les petites filles portent aussi énormément de charge. On n'en parle pas. On parle de la charge mentale des mamans, mais en fait, avant d'être maman, on était femme, et on est toujours femme d'ailleurs, et on était des petites filles. Là, on n'est plus. Et ça, c'est quelque chose qu'on a porté aussi et qui est aussi très silencieux, et c'est des choses qu'on n'impose pas forcément aux garçons. Non mais laisse, du coup ta sœur le fera. Non mais laisse, c'est bon, ça je vais demander à ta sœur parce qu'elle est plus grande ou parce que telle chose. Et c'est des petites choses comme ça qui font que dans les relations même intrafamiliales, et ben en fait il y a déjà des mouvements comme ça qui poussent les garçons d'agir de telle ou telle manière et les filles à agir de telle ou telle manière, et on se retrouve du coup avec des couples qui sont complètement en déséquilibre, mais parce que au départ l'éducation et l'environnement éducatif, parce que je parle pas que des parents, mais l'environnement éducatif social fait que du coup ça met une charge en fait sur les épaules. Donc je pense que on n'est pas, je pense que comprendre que la société a été construite d'une certaine manière, ça allège un peu les épaules des individus, parce que on a des problématiques au niveau de nos comportements individuels qui ne sont pas dus qu'à notre individualité, qui sont dues aussi à comment est-ce que la société a été construite et qu'est-ce qui reste encore à construire. Je vous ai dit que ce serait long. Donc arrête de me faire le signe de on va mettre la musique. De toute façon, c'est moi qui suis à la mixette, c'est moi qui décide.
21: Oui, mais je vois l'heure, moi.
20: Mais moi, en plus d'avoir la mixette, j'ai l'heure. Non, mais voilà, du coup, je voulais juste parler de ça parce que je pense que c'est toujours important. On parle de nos places d'individu, mais il faut parler aussi de comment la société s'est faite et comprendre l'histoire de notre société. Ça nous permet quand même de peut-être arranger les choses. Hein, voilà. Il y a un monsieur qui disait que connaître son histoire, c'était quand même très très important pour pouvoir, on va dire, arranger ou anticiper son futur. Même si j'étais pas d'accord avec l'époque dans laquelle il a pu dire ça et qui c'était, parce que c'était plutôt le régime nazi, tout ça, donc c'était pas très cool. Mais n'empêche que ça, c'est une vérité. Donc voilà. Musique.
21: Merci Lucille.

0: La pause maternelle sur Macalade, votre rendez-vous maternité mensuel tous les premiers lundis du mois. Aujourd'hui, nous sommes donc avec Clotilde et nous parlons d'être mère et entrepreneur. Donc on parlait juste avant la pause musicale de la construction de l'image de la femme dans la société, la femme au travail, dans la famille, dans le foyer, et la charge mentale qui va avec, et le fait de déléguer à nos conjoints ou aux coparents, chose qui n'est pas facile parce que nous sommes tout de même dans le contrôle. Mmh. Mais je pense que les hommes, ils ont tout de même besoin qu'on les guide sur... comment se répartir les charges.
1: Alors moi, j'ai trouvé une autre solution pour ça, parce que je trouve ça plus intéressant. Ouais, je sais. Je préfère donner l'exemple à mes plutôt que de mettre cette charge là sur et cette charge dans le couple parental, oui. sur mon mari, en fait. Bon, il y a des choses, bien sûr, que je vais lui dire, et bien sûr qu'il me l'a dit aussi, yeah. Mais n'empêche que de montrer

0: Et il se trouve qu'il avait passé un certain temps avec d'autres copains qui ont cette manière-là. Et je lui dis, mais en fait, t'es pas obligé. C'est pas parce que tu dois rentrer dans ce groupe-là et que tu as envie de rentrer dans ce groupe-là que ça veut dire que tu dois mimer leur manière de parler et que tu dois... Tu dois sortir de ton individualité, en fait, de ton unicité. Et je pense que c'est une grande force. D'ailleurs, on le voit, on a eu Aymeric, qui a une manière d'être homme et de parler qui est la sienne. Et donc, il n'a pas de souci avec ça. Et je pense que ça leur fait gagner des années. Et ça nous fait gagner des années de comprendre qu'on n'a pas besoin de changer notre personnalité pour pouvoir correspondre. Ça, c'est quelque chose qui remonte à très loin. Je veux dire, c'est un système aussi social. Il faut aussi que pour être un groupe, pour être avec les autres, il faut aussi pouvoir comprendre les codes et tout ça. Moi, je trouve ça plus intéressant de comprendre les multiples codes et de pouvoir quand même t'insérer dans les groupes tout en restant toi-même. Déjà en te positionnant, ne serait-ce que par la parole et en étant toi. Après, tu sais que tu ne vas pas correspondre à tout le monde et que du coup, bah, c'est possible. Or, je trouve que les filles, on leur a demandé de correspondre vraiment beaucoup à certaines choses. Et les mères à beaucoup de choses. Et que du coup, dès qu'on devient maman, on revêt cette espèce de manteau de maman. Et si on ose dire que... À un moment donné, on essaie de s'émanciper d'une certaine manière parce qu'on a une certaine ambition, parce qu'on a envie d'être entrepreneur, parce que, eh ben là, du coup, on va nous regarder un peu bizarrement. Moi, je sais qu'il y a des mamans au foyer qui m'ont regardée en disant, oui, ben, tu fais l'instruction de tes enfants, mais du coup, t'es chef d'entreprise. Je crois qu'on n'a pas la même conception de la maternité. Et oui.
1: Et c'est OK, enfin, il n'y a pas de
0: problème. Et oui, Mireille, nous n'avons pas la même conception de la maternité, effectivement, parce que je considère que mon bien-être est aussi important que le leur. Et donc, le fait de m'émanciper, c'est aussi leur montrer qu'il y a une possibilité de s'émanciper, eux. Et je trouve que ça leur donne ce chemin-là. Mais après, je ne suis pas la maman qui va lire des histoires le soir, je ne suis pas la maman qui... va tout le temps les emmener au parc, parce qu'il faut dire quand même que c'est chiant le parc, on peut en parler quand même.
2: Je te remercie.
0: On s'embête, on se regarde comme ça, on se regarde, des fois on a un livre, mais en fait de toute façon on ne termine jamais le livre, parce qu'en fait déjà ton enfant il remonte le toboggan à l'envers, donc peut-être que toi ça ne te dérange pas. Personnellement ça ne me dérange pas que mon enfant remonte. Voilà. Mais il y a des mamans qui sont dérangées par ça. Et donc du coup ils font attention parce que votre fille... Oui mais là je lisais mon livre 50 nuances degrés.
3: Tu m'as interrompu.
0: Donc, non mais voilà, ça n'empêche que j'ai d'autres choses que je fais avec eux qui m'intéressent autant et que je les intègre aussi à ma vie de maman entrepreneur. C'est-à-dire que du coup ils me demandent comment est-ce que je construis un podcast, comment est-ce que qui est-ce que j'ai rencontré aujourd'hui, comment se sont passées mes consultations. Enfin, pour eux ça fait partie de leur environnement naturel. Et il y a d'autres choses qu'on va partager. Enfin, voilà, le vendredi soir, c'est soirée cinéma. C'est quelque chose que moi, j'ai mis parce que je suis cinéphile et que je sais qu'ils aiment aussi. Et on partage autant des vieux films que... on en parlait tout à l'heure hors antenne, mais autant des vieux films que des films récents. Mais ça fait partie, pour moi, de la maman que je suis. Et j'ai pas envie de leur montrer un personnage qui est fake. Donc, le truc de tel horaire, il doit y avoir telle chose, tel horaire, ça veut pas dire qu'il n'y a pas de cadre. Mais pour moi, le cadre est différent. Et je trouve que beaucoup de mamans essaient d'être le modèle d'une espèce de maman imaginaire qui n'existe pas, parce qu'on court après cette maman imaginaire, cette maman parfaite. Faut quand même déjà relire un peu Winnicott et de se dire que la maman parfaite n'existe pas et que la mère suffisamment bonne, c'est déjà celle qui fait de son mieux et qui pourvoit aux besoins de ses enfants, mais aussi aux siens. Donc il faut, j'en parle parce que je pense qu'il faut remettre un petit peu les pendules à l'heure là-dessus. Vous pouvez pas être comme votre pote qui va faire des gâteaux, qui va s'investir dans l'école, qui va faire tel truc.
1: Oui, et puis on n'a pas tous la même vie, en fait. Enfin,
0: oui.
1: Votre maternité, votre parentalité s'adapte, faut l'adapter à votre vie et elle s'adapte à votre vie. Enfin,
0: et quelle est votre vie et quelle a été votre expérience au départ aussi. Enfin, moi, j'ai pas la même vie d'entrepreneur que toi, Élodie, que toi, Clotilde. Enfin, voilà, y a pas les mêmes impératifs, déjà parce que c'est pas les mêmes métiers choisis aussi. On n'est pas mariés avec les mêmes hommes, ce qui est quand même vachement arrangeant, je dois le dire. On n'a pas les mêmes enfants non plus, avec des spécificités aussi. Mes enfants ont certaines spécificités, les tiens aussi, enfin, Clotilde aussi. Enfin, à un moment donné, il faut comprendre qu'on peut faire, on peut être ensemble. Mais être unique aussi. Ça veut pas dire être égoïste, mais être unique aussi dans notre manière d'être, et que c'est ça qui enrichit.
1: Et puis nos organisations individuelles ne devraient pas s'opposer. Enfin, au contraire, on devrait apporter des compléments, peut-être un regard extérieur parfois. Enfin, bah écoute, moi je m'organise comme ça, peut-être que tu devrais essayer, voir si ça te convient. Enfin,
0: bah par exemple, moi, Élodie, elle m'a vachement aidée.

0: sur les publications des réseaux sociaux. C'est quelque chose que je déteste, très clairement, je préfère
1: le
0: dire.
1: Et que moi j'adore.
0: Et que... Je sais pas comment tu fais. Mais du coup, elle arrive et me dit « Oui, alors moi, c'est bon, j'ai mon planning éditorial pour 2 mois. »
1: Non, pas 2 mois, abuse pas quand même.
0: Arrête, dernière fois, t'avais 2 mois. T'avais
1: non,
0: 2 mois
1: non.
0: Et c'est resté dans ma tête. Je me suis dit « Mais... »
2: Moi, c'est improvisé le jour J. Hein.
1: Mais Valère, tiens, moi,
0: regarde.
1: Je sens bien,
0: tout à l'heure, j'ai fait ma story. C'est improvisé.
1: Ah, mais
0: quand je fais des choses jolies comme ça, mais vous imaginez pas le temps que ça me prend.
1: Par contre, il n'y a pas de... J'improvise rien du tout, par contre. Parce que ça me convient pas et c'est ok. Enfin,
0: mais oui,
1: moi, je fais très peu de story.
2: T'as besoin.
0: Oui, voilà,
1: j'ai
0: c'est
1: besoin
0: ça.
1: Que ce soit cadré,
0: c'est ça.
1: Que ce soit programmé.
0: Mais c'est ça qui est génial, c'est que ouais. Du coup, ces réseaux-là s'adaptent aussi à qui on est. Oui. Il y a que moi, je vais être plus en story du soir ou ce genre de truc. Et les posts, bon, il faut une organisation du diable.
2: Ouais, j'ai essayé personnellement, j'ai fini par laisser tomber parce que je me mettais à le stress et à un moment, tu dis,
0: oui,
2: c'est pas mon truc.
0: Ouais. Et il faut le faire
2: et
0: comme on est.
2: C'est pas grave.
0: Il faut le faire comme on est.
2: Oui, c'est ça.
0: Et surtout, c'est pareil que de suivre l'algorithme, de suivre. C'est, en fait, pour moi, l'algorithme, c'est le même stress que d'être la maman comme ça, ou d'être l'entrepreneur comme ça, parce qu'il y a aussi des injonctions dans l'entrepreneuriat.
1: Oui, et puis
0: c'est incroyable.
2: Plus avec les femmes, je trouve.
0: Oui, encore plus, comme si on devait exceller dans tout.
2: Eh
0: ben non. Parce que, comme tous les autres, on est tombé quand on a commencé à marcher. Donc là, on va foirer peut-être 1, 2, 3 entreprises, et puis, ou un mouvement entrepreneurial. ou peut-être pas
2: oui.
0: du tout.
2: Ouais,
0: et du coup, ça peut être aussi inspirant. Les échecs sont tout aussi inspirants qu'un truc qui fonctionne. Quoi.
1: On ne devrait même pas parler d'échecs. On devrait parler
2: d'expérience.
1: C'est ça qui nous fait grandir. Et puis garder en tête que c'est pas en un an qu'une activité, qu'on gagne notre vie avec une activité. Ça prend du temps, ça prend
0: de
1: l'énergie.
0: En fait, tout dépend de la personne et tout dépend de l'axe aussi que tu choisis.
1: Oui,
0: il y en
1: oui.
0: a qui pètent tout au bout de 6 mois.
1: Oui.
0: Et puis, il y en a, ils mettent plus 6 ans, 7 ans. Enfin, moi, ce que j'aime pas, c'est ces espèces de success story, tu vois. Où ils étaient broke, tu vois. Ils étaient vraiment cassés. Et du coup, maintenant, ils ont réussi et tout ça. Mais de quoi tu parles? De quoi tu parles exactement, en fait? Ces personnes-là, elles ont galéré. Il y a des choix qu'elles ont faits qui étaient peut-être pas judicieux. Et ça, c'est ce qu'elles montrent pas. Et je trouve qu'on nous montre les choses de manière très, très jolie.
1: On trouve de plus en plus de podcasts d'entrepreneurs qui parlent de leur expérience. Qui se sont cassés la figure, qu'ils ont monté une société, 2 sociétés, 3 sociétés avant que la 4e fonctionne.
0: C'est des podcasts sérieux qui parlent de ça. C'est pas des podcasts de genre manifeste ta vie et respire par les ovaires. Je voulais pas sortir celle-là encore. Mais
1: après popcorniser.
0: Alors, respirer par les ovaires, c'est parce que ça vient d'une amie qui a fait un stage et à un moment donné, on lui a dit de respirer par les ovaires. Oui, voilà. Ben voilà, ça a été ma réaction. Voilà. Donc du coup, depuis, je l'utilise parce que pour moi, c'est dans mon imaginaire, mais je pense que vous, ça s'est passé aussi. Mais de quoi on parle en fait exactement? Dans quel type de développement personnel est-on pour essayer de mettre des poumons à des ovaires? Enfin bref, voilà. Donc je pense que dans l'entrepreneuriat sérieux, c'est réellement activé. On échange réellement sur le fait de ne pas réussir à chaque fois et que ça fait partie du parcours, plus ou moins à grande échelle et tout ça. Mais je trouve que à la fois, tu vois, ce que je n'aime pas, c'est quand on montre aussi l'échec d'une certaine manière. J'aime pas quand on appuie sur les biais cognitifs des gens. En fait, j'aime pas quand on appuie sur oh là, je vais montrer en story que je pleure, regardez comme c'est difficile. Et je sais que ça a été partagé, notamment pour tout ce qui était difficulté dans le postpartum. Moi, ça m'agace. Ça m'agace pas parce que vous montrez une fragilité, mais ça m'agace parce que c'est du marketing. Parce que je sais qu'il y a au moins 17 biais cognitifs qui ont été répertoriés par les agences marketing et par les agences de communication. Et que du coup, là, vous appuyez sur ce truc-là. Vous activez chez les personnes le réseau d'empathie pour que du coup, il y ait un like, pour qu'il y ait une vue, pour que du coup, ça reste longtemps dessus. Et je ne suis pas d'accord. Parce que je pense qu'à une époque, où on pouvait écouter encore, je sais pas, les émissions de Pivot ou je ne sais pas quoi, ou des émissions où, en fait, on pouvait entendre des femmes qui étaient engagées, Françoise Sagan, et elles pouvaient juste parler, où on pouvait écouter une femme à l'Assemblée Générale aussi sans qu'elle se fasse huer, comme Simone Veil. Voilà, on peut parler aussi de femmes qui ont apporté des choses à d'autres et qui étaient entendues sans forcément se mettre à nu, sans forcément montrer à quel point elles galéraient. Je trouve que c'est une caution de voir des femmes qui galèrent à l'écran, si c'est légitime parce qu'à ce moment-là tu galères pour de vrai, pourquoi pas? Mais en fait, quel est l'intérêt? Qu'est-ce que ça veut dire derrière? Je connais des femmes qui sont entrepreneurs, qui partagent sur les réseaux sociaux et qui ont, on a l'impression que tout est parfait et du coup, les gens viennent leur envoyer des messages et leur dire, oui enfin bon ta déco parfaite, le fait que tu fasses à manger en talons aiguilles, enfin voilà, ça n'existe pas, tout ça. Mais parce que la personne parle d'elle à ce moment-là. Elle parle d'elle, elle parle d'elle, de sa maternité, de son positionnement qui est peut-être encore un peu flou, mais elle ne parle pas de la personne, elle parle de ce que ça lui renvoie. Et je pense que si on était un peu plus authentique sur les réseaux sociaux, et authentique ne veut pas dire que tu dois pleurer à 4h du matin avec ton bébé dans les bras, ou alors être en colère pour je ne sais quel truc, ou alors, enfin, tu n'es pas obligé de prendre un faux personnage pour pouvoir exister.
1: Après,
0: en fait.
1: c'est toujours pareil. Hein, c'est l'intention que tu mets derrière ton poste. Si tu veux partager une difficulté pour permettre aux mamans qui vivent la même difficulté de ne pas se sentir seules, là, enfin, moi, j'y vois pas d'inconvénient et c'est important, je trouve aussi, qu'il y ait ce genre de. Mais si c'est pour derrière vendre quelque chose, enfin.
0: Mais de toute façon, on vend. C'est oui, aussi ça. Je pense que c'est un truc aussi de maman. Peut-être que si tu vas me rejoindre là-dessus, mais vendre. On est des femmes et on vend. Voilà, on vend des consultations, on vend des accompagnements et on vend de la correction. Et voilà, c'est comme ça. Ça fait partie de notre gagne-pain en fait, parce que ça nous permet de remplir le frigo, d'acheter des habits à nos enfants, de nous acheter aussi des choses qui nous font plaisir aussi, parce qu'on a le droit de se faire plaisir et de vivre. Et donc, pourquoi est-ce que les mamans devraient être forcément en mode survie? Alors là, que ce soit en salariat ou en entrepreneuriat, pourquoi est-ce qu'on devrait toujours être comme des hamsters à courir partout, à avoir une santé mentale, physique de manière globale qui se dégrade? Pourquoi, en fait, ça devrait être la règle comme ça pour nous, en fait? Pourquoi est-ce que, et de manière générale pour l'être humain, pourquoi est-ce qu'on glorifie les génies qui ont souffert absolument, qui sont morts jeunes d'une syphilis ou de la gangrène ou je ne sais pas quoi? Pourquoi est-ce que, parce que j'avais Lully et Mozart en tête, mais pourquoi est-ce que eux, on va les glorifier d'une certaine manière? Pourquoi est-ce qu'on va glorifier leur souffrance? Est-ce que la souffrance veut dire que, du coup, tu réussis bien?
1: Ah ouais, non, pas forcément.
0: Vous avez 2 heures.
1: Hey, on n'est pas là pour faire de la philosophie, Lucille. Hein.
0: Non, c'est de la sociologie. C'est des questions, pour moi, qui sont importantes. Je trouve qu'en tant qu'être humain, c'est important de se les poser encore plus Occident, en fait.
2: Exactement. Moi, je pense qu'il y a quand même un côté narcissique de tous ces entrepreneurs, de toutes ces personnes, mais même pas juste personnelles. Beaucoup de gens racontent leur vie sur les réseaux sociaux et ça attire... Ça attire l'empathie, ça attire aussi le côté marketing.
0: Alors, mais le besoin de reconnaissance, on l'a tous. Après, oui, la blessure narcissique, il y en a certains qui l'ont plus que d'autres.
2: Oui.
0: Et du coup, une fois que tu la connais, bon, bah, tu sais ce qui te nourrit. Et si tu as envie d'aller parler de ta vie sur les réseaux sociaux, c'est pas ce qui me dérange le plus. Ce qui me dérange, c'est la manipulation d'autrui.
2: Ouais, le fait de montrer que tu souffres et du coup, les gens vont être...
0: Oui, ils achètent ta souffrance,
2: ouais,
0: en fait.
2: Oui, c'est ça. Ouais. Ouais, c'est ça ouais.
0: Et ça, je pense pas que ce soit obligatoire. Oui, enfin, moi, je vois ça même dans le camp des thérapeutes. Hein. Je trouve que des fois, c'est un petit peu trop appuyé.
2: J'ai l'impression que plus tu souffres, plus c'est comme si tu méritais ton statut professionnel.
0: Oui.
2: C'est ça.
0: C'est ça. Plus tu vas monter.
2: Oui, voilà. Comme ça, c'est bon, t'as bien souffert. Et alors que maintenant, on est plutôt en mode on n'est pas obligé de souffrir en fait.
0: Bon, déjà, je pense que parce que le confinement a mis aussi 2-3 petites pendules à l'heure en disant non, c'est pas comme ça qu'on a envie de vivre notre vie. Et encore une fois, salariés ou entrepreneurs, les personnes n'avaient pas envie de vivre leur vie comme ça, de passer à côté de certaines choses pour leurs enfants, ou alors de se dire j'ai pas envie de rester à la maison, j'ai envie d'aller travailler parce que j'ai envie de me développer de cette manière-là. Il y a pas de bonne ou de mauvaise réponse en fait, chacun son chemin et c'est chouette. Et je pense qu'il y a cette espèce de médaille de la souffrance ultime, mais faut comprendre, enfin, cette souffrance-là que tu aimes ou que tu likes ou le storytelling où on va te. Enfin, là, dernièrement j'ai vu ça et ça m'a mis aussi le coléromètre au maximum parce que j'ai vu des thérapeutes qui montraient à quel point. Ils avaient partagé, ils étaient en dépression il y a quelques mois et là du coup ils revenaient et en fait voilà, ça fait des likes et en fait après c'est des personnes qui vont te dire comment est-ce que tu peux démarrer sur les réseaux et comment est-ce que tu peux t'en sortir et avoir une plus belle vie. Bon, mais il y a 3 mois t'étais en dépression, peut-être que tu ne l'es plus, mais tu es encore sous traitement, visiblement, puisque tu en parles, tu en fais tout un long post. Et l'hypocrisie et la manipulation me fatiguent. Et je pense que c'est pas ça que j'ai envie, en tout cas moi, de montrer à mes enfants. Je pense qu'on peut montrer qu'on est nature peinture, mais pas forcément exister de cette manière-là. Et puis qu'il y a d'autres entrepreneurs qui n'ont pas besoin des réseaux, qui n'ont pas besoin de cette activité-là et qui existent hors réseau. Je sais pas comment ça se passe toi, Clotilde, pour trouver des clients ou voilà, mais c'est.
2: Bah, au début, j'ai fait beaucoup de prospects, de démarchages, et en fait. J'ai une auteure un jour qui m'envoie un message, elle me dit bah je viendrai, on a échangé, elle me dit je reviendrai vers toi. J'ai dit oui, mais j'y croyais pas parce que c'était vraiment étape par étape où t'as des gens, ils te donnent une chance, mais bon, ils te payent un minimum, ou il y en a, ils te proposent bah tu fais un test, mais le livre entier c'est gratuit, on ne paye pas. Des étapes comme ça, à chaque fois tu te prends un mur dans la tête, tu te dis mais c'est pas comme ça. Et j'ai galéré, oui, pendant peut-être un an et demi. J'ai eu des échecs aussi avec des maisons d'édition, ça s'est pas bien passé parce que j'ai fait de l'excès de zèle et ça leur a pas plu. Il y en a, ils négocient, bah, au début t'acceptes et puis au bout d'un moment t'es là, bah non, enfin le prix quand même, je passe du temps. Et à partir du moment où j'ai une auteure qui m'a dit bah, je reviens, enfin je suis ton profil, j'aime bien tout ce que tu fais et tout, et bah, à partir de là ça s'est tout enchaîné. Les gens ils viennent maintenant. J'ai même fait un prospect.
0: Parce que c'est toi en fait qui viennent voir et ils reconnaissent ton travail en fait.
2: C'est ça. Et maintenant j'ai même d'autres connaissances, d'autres auteurs qui viennent vers moi. J'ai des anciennes connaissances qui reviennent de nouveau pour qu'on rebosse ensemble. Et
0: ça fait du bien quand t'es plus à l'aise là-dessus parce qu'on te recommande. Enfin moi ça commence aussi à arriver de ce côté-là. Et ben je trouve ça vachement plus cool. Parce que c'est ton travail qu'on valorise d'une certaine manière. Alors après, tu as la personnalité que tu as, mais tu vois, je trouve que de valoriser son travail, c'est quand même ultra important. Et
2: Bah après, tu vois, c'est marrant parce que des fois, je fais des posts, donc comme ça, la veille, le jour J, enfin, j'improvise. Et c'est très peu vu, très peu liké. Et hier, j'ai fait une story où donc j'ai marqué comme quoi, waouh, j'avais plus de dispo avant le mois de juin. Et là, je crois qu'il y a eu 10 personnes qui ont liké, ce qui m'est jamais arrivé, et il y a eu plus de partages.
0: Oui, parce qu'ils partagent.
2: Parce que, waouh, c'était une bonne nouvelle. Je pense que ça s'est diffusé. Alors que jusque-là, je mettais des posts un peu humoristiques, un peu. J'arrive pas à faire le côté sérieux,
0: Non, moi non plus. De toute façon, vous avez vu, là, tout à l'heure, c'est impossible. C'est impossible. J'essaye, mais alors.
2: Parce qu'on rentre pas dans le moule, et dans ce cas-ci, il y a un autre moule, et il y a un autre.
0: Il y a des codes. Après, quand t'es un petit peu atypique, du coup, les codes, tu n'y arrives pas forcément à rentrer dedans, et c'est très difficile.
1: Tu as tes propres codes.
2: Tu l'écris toi-même, tu dis, je vais me débrouiller, les gars, je vous laisse là-bas, et moi, je vais là-bas.
0: Et des fois, ça renvoie aussi. Sur la qualité, c'est vrai, on va juger en 90 secondes, c'est même moins que ça. On va juger ton apparence et le caler à certaines choses, tu vois, à un certain type d'entrepreneuriat ou à un certain type de maternité ou quoi que ce soit. Et en fait, moi, je trouve ça assez mordant maintenant de voir à quel point on peut me caler une image et en fait, après, dès que j'ouvre la bouche, je fais...
2: Mais voyons, je ne m'attendais pas à ça.
0: Autant de vocabulaire inventé, qu'est-ce que c'est que ça? Mais non, mais je trouve que c'est intéressant et ça en dit long aussi sur notre facilité à caser les gens dans certains trucs aussi.
2: Mais ça, c'est l'éducation.
0: Je pense qu'il y a une part de conditionnement éducatif.
2: Tu vois, avec mes parents, mes frères et sœurs, mes parents nous avaient donné un esprit trop critique. Et maintenant, esprit trop critique, on avait vite tendance à critiquer la personne qu'on avait en face de
0: d'accord.
2: nous.
0: Pas analyser une situation.
2: Voilà, c'était vraiment... mais c'était plus fort qu'eux, parce qu'il y avait un besoin de reconnaissance. Et surtout, ma mère, c'était pour dire, on se valorise en critiquant la personne en face. Mm. Et du coup, maintenant, je regarde la personne et je suis en mode, mais je sais pas ce qu'elle vit.
0: Oui,
2: c'est grâce à Instagram, parce qu'il y a des... Après, Instagram, c'est un réseau social... une fois que tu scrolles, c'est mort. Tu perds une heure et demie.
0: Ça m'arrive pas, ça, par contre.
2: Moi, des fois, ça m'arrive et je me dis, oula, faut que j'arrête. Mais t'apprends... je trouve que c'est un réseau où il y a un côté humain et on t'apprend à réfléchir, à relativiser, à te poser.
0: Oui.
2: Et avant, je savais pas faire. Et maintenant, j'apprends à me poser.
0: Oui.
2: et a pu juger du premier coup d'œil. Non, mais la personne en face de toi, tu sais pas, ok, elle est habillée comme ça, mais t'en sais rien, tu sais pas ce qu'elle a vécu ce matin, tu sais pas ce qu'elle vit depuis des jours, des semaines.
0: Oui, et puis ça, c'est ni un gage de qualité ou de non-qualité, en fait, qu'elle se présente à toi de cette manière-là. Écoute ce qu'elle a à te dire.
2: Ouais, voilà.
0: Je trouve que écoute ce qu'elle a à te dire et lis ce qu'elle est en train de te partager, et peut-être que ça, c'est intéressant. Mais comme on est beaucoup dessus, je pense que du coup, chacun trouve aussi son audience, les personnes avec lesquelles ça résonne, en fait, tout simplement.
1: N'oublions pas que l'algorithme, il va vous envoyer les choses qui vous intéressent. C'est pas, il va vous envoyer des choses par hasard. Donc, toi, tu tombes sur ce genre de publication parce que t'es déjà dans cette démarche. C'est des choses qui t'intéressent.
2: Oui, mais au bout d'un moment, je les arrête. Des fois, je dis non, je vais pas sur tous les comptes, je suis pas tout, parce que sinon, ça s'arrêterait jamais. Puis une fois qu'Instagram a compris qu'il y avait un thème qui t'intéressait, il te le présente à tous les trois. Non, tu dis non, c'est pas possible, je peux pas tout faire.
1: C'est le piège des réseaux sociaux. C'est que tu vas recevoir ce qui t'intéresse.
0: Et un certain type de nourriture aussi, donc ça manque, c'est un peu d'entre-soi à la fin.
1: Ouais, ça va pas pousser à la réflexion et à aller voir ailleurs et prendre du recul.
2: Et puis en parallèle, il y a aussi tous les réseaux d'entrepreneurs. Moi, personnellement, j'ai arrêté d'y aller parce que ça me correspond pas. Mais il y en a, ils sont, pour eux, c'est du petit lait, c'est le paradis. Mais c'est génial parce qu'il y en a vraiment, tu vois des flux, ils circulent, ils sont à l'aise. Et t'en as comme moi qui viennent et qui sont en mode, je vais rester dans mon coin et je parle pas. Je sais pas ce que je fais là. Et je me suis forcée au début. Bah, surtout faisant partie d'une coopérative. Voilà. Et je me suis forcée. Et maintenant, la coopérative, je dois faire un atelier de temps en temps. Et il n'y a pas longtemps, j'ai fait un atelier et j'étais la plus vieille.
0: T'as choisi ton rythme aussi. T'as choisi ton rythme, ce qui t'intéressait.
2: On veut tout faire et puis on veut participer à plein de réseaux. Je suis allée voir plein de réseaux et je disais je vais m'inscrire, mais je l'ai jamais fait.
0: Alors moi, c'est comme d'être dans des groupes WhatsApp et tout ça. Enfin là, quand ça partage énormément. Moi, WhatsApp, c'est là que j'utilise pour les espaces thérapeutiques de mes patients. Donc si tu veux, je veux bien leur répondre à elles. Tout simplement.
2: Oui.
0: Mais du coup, tous les trucs où on partage sa pensée sans arrêt, toutes ces deux secondes, et tout le monde a envie de s'investir dedans, en général, ça me fatigue. Donc, je n'y vais pas, je ne participe pas à ça, je viens quand j'ai envie, en fait. Mais c'est une déconstruction aussi que j'ai faite, parce que j'avais tendance à aller partout. Parce que c'était important et parce que c'est fear of missing out, de la peur de manquer à un événement. Enfin voilà, ça. Et en fait, pas du tout. Enfin, je veux dire, il y a des choses, je les loupe, c'est pas grave.
2: Oui, mais parce qu'au début, je pense que quand t'es entrepreneur, enfin entrepreneuse surtout.
0: On te montre une forme d'entrepreneuriat aussi.
2: C'est ça, et tu dis, il faut que j'aille sur tous les fronts. Et à un moment, tu dis, mais en fait, je suis ok, suis bien.
1: Comme dans la vie de tous les jours, en fait.
0: Je suis partout et nulle part.
2: Du coup, tu ne te consacres plus au développement de ton entreprise. Ouais. Et moi, je sais qu'à un moment, mon conjoint, il m'a dit, là, tu vois, tu fais une pause, arrête les ateliers, arrête les réseaux, enfin les réseaux d'entrepreneurs. Et pose-toi et tu te consacres à ton entreprise.
1: Ouais.
2: Mais nous, c'est quand même grâce à la naissance de notre fille que mon conjoint s'est rendu compte, enfin, il lui a encore fallu quelques mois, une thérapie de couple aussi, pour qu'ils se rendent compte que j'avais beaucoup de trop de tâches. Tu vois, la thérapeute, premier rendez-vous, puis alors lui, il adore le concret, il lui faut du concret. Elle nous a dit, en rentrant chez vous, vous faites un tableau et après, vous faites un camembert ou un... Et en rentrant, moi, j'étais en mode, bon, on a parlé, c'est bon. Elle lui m'a dit, on fait le truc. Il dit, ok, tu veux le faire? Eh ben, on va le faire. Et il s'est rendu compte que je gérais 80% des tâches.
1: Ouais.
2: Le chat, j'étais sur tous les fronts. Les enfants, j'étais sur tous les fronts. Les lessives, la vaisselle, il la faisait. Il faisait les courses. Mais à côté, il y avait très, très peu de choses qu'il faisait. Et là, je pense que c'est ça qu'en fait, il faudrait, quand t'es en couple et qu'il y en a un qui est entrepreneur et salarié, ou le pire, je pense que c'est quand il y a deux entrepreneurs.
1: Ouais.
2: Parce que c'est vraiment...
0: C'est artistique. Nous, c'est artistique.
2: Il faut arriver à... Enfin, nous, on est en train de s'ajuster. Il a même mis en place une application où il y a le planning. Alors, des fois, il y a des loupés. Tu vois, mercredi, il a oublié notre fille à la crèche parce qu'il était sur tous les fronts. Il a eu une charge mentale énorme. Il a oublié d'aller la chercher à la crèche. Ça lui est arrivé une seule fois dans sa vie, il m'a dit je ne recommencerai pas. Mais en fait, ils se rendent compte quand tu fais un planning. Je trouve que le conjoint est plus sensible.
0: Et oui, oui. Ah, puis à se rendre disponible aussi. Enfin, je sais que nous, on a un planning aussi de manière générale. Et c'est vrai que voilà, c'est bah attends, mais je vais peut-être m'arranger. Mais en fait, ce qu'on va dire, c'est que si t'as quelque chose, si t'as un rendez-vous, bah en fait, c'est moi qui m'occupe des enfants. Bon, alors après, nous, en plus, on a une construction de famille qui est aussi particulière que tout le monde n'a pas non plus, avec l'instruction et tout ça. Mais du coup, ça fait partie aussi des choses où je trouve qu'il y a une intelligence derrière. Il y a une intelligence relationnelle à mettre en place dans le couple, oui, sans que ce soit dans une confrontation, et je trouve ça intéressant.
2: Bah, c'est pas celui qui fera le plus de choses, non, pas comparer.
0: Non, c'est ça, c'est un peu le colibri, c'est en fait, c'est faire correctement à ta mesure.
2: C'est ça.
0: Je vous propose une petite pause musicale et puis on terminera un petit peu avec tout ça.

0: Vous écoutez La Pause Maternelle sur Macalade, votre rendez-vous maternité mensuel tous les premiers lundis du mois. Nous sommes aujourd'hui avec Clotilde pour parler de notre rôle de parents et d'entrepreneurs. Clotilde, est-ce que tu souhaiterais nous raconter la vision de l'entourage quand tu t'es lancée? Parce que je crois qu'il y a pas mal de choses à dire là-dessus.
1: Quand je me suis lancée, les gens ils te disent « Ok ». Bah genre vas-y, en même temps ton conjoint a un salaire. oui. Enfin moi j'étais encore à Pôle emploi. Mais c'est vrai que quand je me suis lancée, si j'ai eu pas mal de soutien de mes amis. De ma famille et ma belle-famille, pas grand chose. Enfin un soutien mais de loin.
0: Ouais.
1: Et je parle très peu de mon travail avec eux parce que généralement mon père c'est marrant, il me dit souvent « Bon comment ça va ton travail ?» Et au début, j'étais là, il y a ça, c'est compliqué. Non, mais comment ça va ton travail? Ah, ça va bien. Ah, ok. Voilà, je te rassure, tout va bien. C'est bon, on passe à autre chose, ok.
0: Oui.
1: Et il y a une fois où j'étais fière parce que une éditrice m'avait envoyé les livres sur lesquels j'avais travaillé. Il y avait mon nom dedans. Alors, je leur ai montré à mes parents et voilà, mais... En fait, au début, j'attendais beaucoup de reconnaissance, beaucoup de... Oui, ce besoin de reconnaissance.
0: Ouais, ouais.
1: Et maintenant, j'en ai plus besoin.
0: Et je pense...
1: J'ai passé l'étape, j'attends plus de... Si mon conjoint, j'aime bien des fois qu'il me fasse des retours.
0: Ouais.
1: Et on se conseille, tu vois, on se booste mutuellement. Lui, en tant que salarié, en plus, il a un poste à responsabilité, qu'il a aidé beaucoup à s'organiser encore mieux. Donc aussi bien famille que professionnel. On se booste mutuellement, mais j'attends pas de retour. Des fois, je vais demander un avis Google Pro là pour les auteurs et les éditeurs, mais j'attends plus de reconnaissance.
0: Oui.
1: Je pense que j'ai passé l'étape.
0: Je pense qu'il y a un autre truc aussi qui pèse lourd sur nos épaules, c'est l'inquiétude de l'entourage qui n'est pas directement dite. Je sais pas si toi tu l'as vécu, ouais.
1: Ouais. Bah, surtout que moi, j'ai mis du temps. Bah, en plus, j'ai eu la grossesse qui a reporté mon cap à la coopérative. Et derrière, j'ai eu un tout petit salaire pour commencer, un côté symbolique, parce que j'avais peur de manquer. J'avais une trésorerie, mais j'avais tellement peur de manquer que j'ai dit, bah, je commence par un tout petit salaire. Mmh. Et là, maintenant, je l'avoue, je suis pas au SMIC. Je touche pas au SMIC.
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0: Voilà, bonjour à tous et à tous, bienvenue dans votre émission Quel Jazz. Je suis toujours avec Julien, bonjour Julien.
1: Bonjour Richard, bonjour tout le monde.
0: Et aujourd'hui, comme nous sommes en période de vacances, eh bien nous allons essayer d'être festifs avec du jazz afro-cubain. D'ailleurs, on vient d'écouter Chan Chan de Compay Segundo. Un petit mot sur ce morceau, Julien?
1: Bah, qui n'est pas vraiment du jazz du coup.
0: Oh, un peu sur plaisir.
1: C'est, on appelle ça le son cubano. Ouais, pour moi, Cuba, 97, on va tous au Cinoche, on va voir le documentaire de Wim Wenders sur Buena Vista Social Club. Donc, il retrouve des anciens chanteurs cubains qui étaient très très connus dans les années 50 et qui sont complètement disparus. Et du coup, avec Ray Cooder, il reforme tous ces gens et il sort un super film et un super disque. J'imagine que Chan Chan, tout le monde connaît ça. Et voilà, on voulait commencer par ça pour vraiment annoncer où on va pour le mois de juillet avec Richard. On va prendre l'avion et puis on va...
0: Avec plaisir. Alors, ce jazz cubain met tous ses balbutiements à la Nouvelle-Orléans à la fin du XVIIIe siècle, avec la venue d'émigrés de musiciens cubains qui apportent leur chant et leur rythme à la musique présente dans le sud de la Louisiane. Le jazz afro-cubain est un courant du jazz issu du latin jazz. Il est développé par des musiciens d'origine afro-cubaine dans les années 1940 à Cuba. Les principaux représentants qu'on va écouter, je pense, dans l'émission du genre sont les pianistes Bebo Valdés et Chucho Valdés. Et alors, bien un autre morceau pour illustrer tout ça.
1: Ouais, on va partir vraiment dans la tradition. Cuba, pour moi, c'est les percus, la danse et le chant, avant tout. Donc, on va écouter ce qu'on appelle de la rumba. Alors, on connaît la rumba gitane, donc avec le flamenco. Et en fait, il y a la rumba cubaine aussi, alors qui a complètement rien à voir. C'est né dans les quartiers populaires de la Havane et de Montezas. C'est des polyrythmies et qui ont largement influencé le jazz afro-cubain. Et on va écouter un morceau d'un groupe qui s'appelle Los Muñecos de Montenza. Ce qui est rigolo, j'ai une petite anecdote. Au début, ce groupe s'appelait les Cuanguaco Montexero. Mais ils ont remporté un concours local et du coup, la récompense était sponsorisée par une marque qui s'appelait les Muñequitos. Donc du coup, ça s'est associé en fait. On disait, on n'appelait plus par leur nom et on disait ouais c'est Los Muñequitos de Montenza, parce que Montenza c'est le quartier d'où ils venaient. Et on va écouter un morceau, donc c'est un morceau réarrangé par Rezus Alfonso Diaz qui s'appelle Congo Yambumba.

0: Voilà, c'était Congo Yambuba de Jesús Alfonso Díaz, interprété par Los Muñequitos de Matanzas.
1: Ah, tu le dis vachement mieux que moi.
0: C'est mes vieux souvenirs des espagnols. Le latin jazz ou jazz latino est un genre de jazz qui plonge ses racines dans la fusion rythmique de cuivre, percussions et des formes originales de la musique latine, en particulier cubaine et brésilienne, avec des éléments de jazz. Sa conformation en tant que sous-genre défini se produit en 1943 avec l'émergence donc du jazz afro-cubain et des années plus tard avec la création de la Bossa Nova. Dans les années 50, qu'on a déjà parlé.
1: Ouais.
0: Alors, que nous proposes-tu maintenant ?
1: Alors, j'aurais pu vous faire écouter Mantenka, mais on l'avait déjà mis, c'est un morceau de DJ Dizzy Gillespie avec Chano Pozzo, mais on l'avait déjà fait écouter dans une des émissions, donc du coup, j'ai dit, on va écouter autre chose. Et du coup, j'ai choisi un morceau qui s'appelle Afro Blue, qui est largement influencé par ce qu'on vient d'écouter, par la rumba, et qui a été écrit par le percussionniste cubain qui s'appelle Mango Santa Maria, et ce titre est vraiment devenu un standard de jazz, surtout grâce à la reprise de John Coltrane. Alors c'est un truc très très long, c'est vraiment à l'époque où il était vraiment dans la spiritualité, John Coltrane, donc il a repris ce morceau. Je vous conseille de l'écouter. Nous, on va plutôt écouter une version de Mango Santa Maria. Alors lorsqu'il compose ce morceau en 59, il réalise quelque chose d'assez inédit, parce qu'il utilise une structure rythmique directement rythmique, comme je disais, des traditions afro-cubaines, donc de la rumba. Il marie avec l'harmonie et l'improvisation du jazz, et beaucoup donc d'historiens considèrent ce morceau comme le premier standard de jazz cubain. Et donc on va écouter Afro Blue.

0: Voilà, c'était Afro Blue de Mongo Santa Maria. Alors la musique populaire, le jazz cubain tirent leur richesse et leur diversité de la rencontre de multiples cultures sur l'île, le croisement des genres musicaux profanes et sacrés avec des mélodies espagnoles et françaises, puis d'autres apports, nord-américains en particulier, a engendré des rythmes et de danse au charme irrésistible et au rayonnement international. Son, rumba, guaracha, danzón, conga, mambo, cha-cha-cha, pachanga, songo, timba... Kumba est également un prodigieux créateur d'instruments de musique, claves, guiro, maracas, bongo, conga, timbales, etc. Un petit exemple là pour illustrer tout ça?
1: Eh ben, du coup, vu que tu parles de toutes ces percussions, on va écouter de la salsa, évidemment, parce que si on parle de Cuba et qu'on n'écoute pas de la salsa, ben, on n'est pas à Cuba. Donc, je vais vous faire écouter un trompettiste qui s'appelle Ernesto Tito Puentes, à pas confondre avec Tito Puente. Le percussionniste qui avait créé Oye Comoba, il devient l'un des ambassadeurs de la musique afro-cubaine en Europe parce qu'il s'installe à Paris en 1950 et il refuse d'être réduit à l'étiquette salsa. Il revendique quand même une musique ouverte où se mêle le jazz, les traditions toujours cubaines et l'influence américaine. Donc on va écouter Los Tres de Ernesto de Tito Puentes.
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0: Voilà, c'était La Stress de Ernesto Tito Puentes.
1: C'est ça, et pas Puente. Voilà, à pas confondre.
0: Et là, avant de parler de Chuco, le maître incontesté du jazz cubain, il faut parler un peu de son père, Bebo, qui est né à Cuba en 1918, qui n'oubliera jamais ses racines africaines par son père, mais espagnol par sa mère, surtout son grand-père esclave, qui, comme sa grand-mère, morte à 109 ans, lui avait raconté, s'est enfui, non, avec seulement une machette pour se défendre des chiens lancés à ses trousses. Il va recevoir une formation classique au conservatoire, mais baigne dans son plus jeune âge, dans les musiques traditionnelles et les musiques africaines. Dès 1940, il va découvrir le jazz et le swing. Et pendant 10 ans, directeur du Tropicana, il grave le premier album de Latin Jazz et accompagne le grand chanteur cubain Benny Moore. Il est le premier à incorporer le bata, tambour utilisé dans la religion afro-cubaine, dans ses orchestres. Ses rencontres avec de grands noms de la musique noire américaine sont nombreuses. Sarah Vaughan, Nat King Cole, Dizzy Gillespie, Charlie Parker. Il va quitter Cuba au moment de la Révolution pour le Mexique, puis la Suède. Et à part un enregistrement avec Paquito de Rivera, il vivote, puis il va partir vivre en Andalousie. Et finalement, il va s'éteindre à Stockholm en 2013. Voilà, qu'est-ce que tu nous proposes là maintenant, Julien ?
1: Eh bien, du coup, nous, on va parler plutôt du fils. On va parler d'un groupe qui a été très important dans les années 70, qui fait partie de tous ces groupes de fusion qui sont sortis. Hein, et donc, Cuba a bien sûr créé son propre groupe de fusion, un groupe qui s'appelle Irakere. Donc, Irakere, c'est un groupe de jazz fusion afro-cubain qui est fondé à La Havane en 73 par le pianiste Chucho Valdés, par le fils de Bebo, du coup. Donc, on retrouve Paquito di Rivera, Sandoval à la trompette. Il y a aussi Raoul Valdés à la percu. Et donc, alors, déjà, tu parlais des bata et tout ça. Irakere, ça signifie dans la langue yoruba, parce que les bata et la percu de la religion afro-cubaine viennent du peuple yoruba africain, qui se situe plutôt en Guinée-Bissau, si je dis pas de bêtises. Irakere, ça veut dire végétation. Et l'ensemble a profondément, comme je disais, transformé le jazz latino et la musique populaire cubaine, mêlant rituels afro-cubains, jazz, funk, rock et musique classique. Et on va écouter Bacalao con Pan, et c'est un morceau de Raoul Valdés, le percussionniste d'Irakere.

0: c'était Bacalao Canpan de Raoul Valdez, interprété par Ira Kere. Alors, l'histoire de ces musiques se joue aussi aux États-Unis. C'est à New York, en effet, qu'est en grande partie né le Latin Jazz, dont les principaux artisans étaient à ses débuts Mario Bauza, Makito, Dizzy Gillespie et Chano Pozzo. L'île a connu après la Révolution une période de repli musical, mais le feu couvait sous la cendre. Le volcan s'est réveillé en 1979 avec l'irruption, d'Ira Kere, orchestre cubain le plus influent, le plus novateur de l'époque.
1: Ouais, c'est vachement bien.
0: C'était super. Des artistes de premier plan, Damaso Pérez Prado, Celia Cruz, Paquito de Rivera, qu'on a écouté également, émigrés à l'étranger, ont également donné une impulsion nouvelle à la musique de leur pays. Et à Cuba a surgi la timba, désormais adoptée dans le monde entier. Mmh. Tu nous en parles? Tu as un exemple, non?
1: J'ai un album qui s'appelle La Timba de l'Americana, mais la timba...
0: Oui.
1: Ah oui, donc c'est à moi, pardon.
0: Bah oui.
1: Je pensais que c'était... J'ai cru que tu allais continuer. J'écoute, je te relance sur la timba. J'ai perdu, mais je suis perdu dans mes papiers. On va retourner, comme je disais, Ira Kere s'inspire énormément de ce qu'on appelle la Santeria. La Santeria, c'est la religion cubaine qui est héritée du peuple Yoruba. Donc il y avait un peuple Yoruba qui, comme je disais, qui venait de Guinée, et beaucoup d'esclaves africains venaient de ce peuple-là, Yoruba. Donc ils ont intégré leur religion, qui était pas très le pouvoir politique était pas très d'accord, mais d'un côté ça concurrençait un peu le christianisme et le catholicisme, donc il laissait un petit peu couver tout ça pour que ça prenne un peu de place par rapport au catholicisme. Bon, Cuba, bien sûr, bien connu pour sa politique cubaine, hein, et sa politique surtout communiste. Donc, on va écouter un morceau qui s'appelle Yemaha. Yemaha, c'est la mer, en fait. Donc, il y a plusieurs dieux, et donc Yemaha, c'est la mer. Elle représente aussi la mer sans eux, l'océan, voilà. Donc, ce morceau est interprété par Mercedita Valdez avec son groupe qui s'appelle le Grupo Yoruba Abando. Yemaha.

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1: Voilà, c'était Yemaya, interprété par Mercedes Valdez. Vous êtes bien dans votre émission Cala Jazz, et comme nous sommes en période de vacances, nous parlons du jazz afro-cubain. Puis alors là, tu veux, avant de nous parler de musiciens lyonnais,
2: ouais,
1: dont un que je connais,
2: il me semble. Oui, moi aussi. Mais...
1: Voilà, tu voulais nous dire quelque chose sur...
2: Ouais, je voulais en off, comme ça, en discuter, je te racontais un peu ce que c'était un peu cette musique afro-cubaine et cette santeria. En fait, ce qu'on entend, le tambour qu'on entend, c'est ce que tu disais, le tambour bata. Et le tambour bata, il y a trois tambours. Il y a un gros qui s'appelle... je préfère pas m'avancer. Il y a un gros, un moyen et un petit. Donc c'est pour ça qu'on a plusieurs sonorités dans les... Et ils sont attachés par des petites clochettes. C'est pour ça qu'on entend les clochettes. Et en fait, c'est vraiment des chants pour appeler les dieux et des chants de transe. Donc il y a des gens qui sont déguisés, qui dansent et tout ça. Et on retrouve cette façon de chanter en Afrique et aussi aux États-Unis avec le gospel ou le spirituel sur le chant de lead qui va raconter l'histoire. Et les chœurs qui vont répondre. Et là, c'est vraiment un truc, voilà, c'est vraiment un truc africain qui vient de l'Afrique. Et là, on l'entend bien dans ce morceau-là où il y a ce lead et les réponses toujours et les percus qui avancent. Et c'est une musique de transe. À un moment donné, les danseurs partent comme s'ils rejoignaient les dieux ou si les dieux descendaient en eux pour qu'ils apportent la parole de Dieu, des dieux sur terre. Donc voilà, c'était une petite explication.
1: Très bonne explication, merci Julien.
2: Et du coup, je voulais vous parler d'un groupe que je connais un petit peu, oui, qui s'appelle Wayabera, qui n'existe plus, hein, c'est un groupe un peu éphémère, qui a été créé par Antonio Cozar, qui est un percussionniste lyonnais, et qui est un grand connaisseur, et qui est toujours un grand connaisseur de tambour bata, donc ces fameuses percus religieuses. Et il a réuni des musiciens lyonnais, tous passionnés de musique cubaine dans les années 2000, pour créer ce groupe qui s'appelle Wayabera. Alors, Wayabera, c'est la chemise traditionnelle cubaine. Donc, si vous tapez Wayabera sur Internet, voilà, c'est des chemises. J'en avais une à l'époque, mais une fois, j'ai essayé de la remettre. Mais les boutons un peu pétés, donc du coup, j'ai remis au placard. Donc, les titres font tous partie de cette fameuse tradition de la Santeria, mais fusionnés avec la musique actuelle. Et on retrouve sur cet enregistrement votre serviteur.
1: Non.
2: Et donc là, à l'époque, je faisais encore de la basse électrique. Donc, si vous écoutez bien, on peut m'entendre jouer. Et donc, on va écouter Barasuayo. Barasuayo, c'est le morceau qui ouvre souvent les cérémonies de la Santeria.

0: Voilà, c'était Barasu Ayo, interprété par
1: Waya Béra.
0: Et on a entendu Julien à la basse électrique. Et là maintenant, on va parler des pianistes. Ouais. Parce qu'en effet, depuis de nombreuses années, les pianistes cubains occupent une place prépondérante dans le jazz et se produisent sur les plus grandes scènes et dans les plus grands festivals. Il faut se pencher sur l'histoire de Cuba si mouvementée et ses vagues de colonisation successives pour comprendre la culture musicale cubaine où se mêlent les finesses des harmonies venues d'Europe et l'énergie des rythmes afro-cubains. Au début des années 60, il y a eu une grande immigration russe et tchécoslovaque à Cuba. Beaucoup de professeurs piano y sont restés. Donc, la pianistique cubaine est essentiellement basée sur la pianistique russe, c'est-à-dire cette régularité, cette technicité, cette virtuosité. Puis vient l'influence des compositeurs cubains à la fin du XIXe siècle et au début du XXe siècle, comme Amedeo Roldán ou Ernesto Lecuona, et le mélange de culture russe et cubaine a fait de grands pianistes. Mmh. Tu as peut-être un bel exemple à nous donner là.
1: Ouais, je commence par Omar Sosa. Omar Sosa est un pianiste qui réunit toutes les musiques cubaines, hein, et pour aller vraiment bien plus loin. C'est un artiste qui m'accompagne depuis de très nombreuses années, hein, depuis que j'ai découvert, je pense, la musique cubaine. Je suis tombé sur ce pianiste et il me bouleverse, quoi. À chaque fois qu'il joue, je trouve ça exceptionnel. Il a joué à Villefranche, hein, il y a quelques années au théâtre. Je pourrais plus vous dire quand, mais ouais, pendant une tournée, il avait joué au théâtre. Donc là, il sort un album, là, en juin. Donc c'est pour ça que je me suis dit, on va mettre un petit peu d'Omar Sosa. L'album s'appelle We Are Not the Headliner. Nous ne sommes pas les têtes, les premiers. Il y a pas de leader, quoi, en gros. Et on va écouter un morceau qui s'appelle Ma Free Notes. Et donc, on va écouter mon mec que j'adore, Omar Sosa.

0: Voilà, c'était Miles Reynolds d'Omar Sosa. Alors, comment les figures légendaires du jazz cubain continuent-elles d'influencer les musiciens de la nouvelle génération? Quels aspects de leur héritage sont les plus pertinents aujourd'hui? Et comment la relève s'approprie-t-elle ce legs pour créer de nouvelles formes d'expression? Pour comprendre l'influence du jazz cubain, il est essentiel de définir qui sont ces musiciens célèbres dont nous parlons. Il ne s'agit pas simplement d'artistes populaires, mais de figures ayant laissé une empreinte durable sur le genre, tant par leur innovation musicale que par leur contribution à son rayonnement international. La nouvelle génération désigne les musiciens qui ont commencé leur carrière professionnelle après les années 2000 et qui apportent une vision fraîche et contemporaine du jazz cubain. Ils se distinguent par leur ouverture d'esprit, leur curiosité musicale et leur volonté d'expérimenter avec de nouveaux sons et rythmes. Les tendances actuelles incluent la fusion avec d'autres genres comme l'électronique, le hip-hop, la musique du monde, ainsi que l'utilisation de technologies modernes pour la création et la production musicale. Il est clair que les musiciens de la nouvelle génération s'inspirent de l'héritage des maîtres. Ils reprennent des éléments comme l'improvisation, la complexité rythmique et l'utilisation de formes traditionnelles comme le son ou le mambo. Cependant, ils ne se contentent pas de reproduire le passé. Ils innovent en intégrant l'électronique, en explorant de nouvelles textures sonores et en fusionnant avec d'autres genres. Et là, je pense que tu vas nous illustrer tout ça.
1: Ah oui, ça c'est vrai.
0: je te fais confiance.
1: Le son, on dit pas le son, on dit le son. La San Cubano. Non, pas du tout. Parce qu'en fait, j'étais sur les pianistes. Donc moi, je continue sur mes pianistes. Et on va écouter, bien sûr, le maître Chucho Valdés. Qui, comme on parlait de mélange, là, du coup, il va mélanger avec une chanteuse de son cubano qui s'appelle Albita. Donc c'est un mélange des genres. L'album s'appelle Master of Our Roots, les maîtres du roots, de notre musique traditionnelle. Et on va écouter un morceau qui s'appelle La Negra Tomasa. Allez, c'est parti.

0: Voilà, c'était la Negra Tomasa de Chucho Valdés et Albita.
1: Albita, oui.
0: Alors, avant de terminer cette émission, je vais quand même préciser que les écoles de musique à Cuba jouent un rôle essentiel dans la formation des musiciens.
1: Ça, c'est sûr,
0: c'est important.
1: C'est très important.
0: Voilà. Elles offrent un enseignement de qualité axé sur la technique, la théorie musicale et l'histoire du jazz cubain. Les festivals de jazz et les rencontres musicales favorisent également l'échange entre générations. Le mentorat et la transmission directe du savoir par les maîtres sont également des éléments clés. Mais effectivement, nous arrivons à la fin de l'émission. Alors merci encore Julien pour tous ces choix.
1: Oui, merci. Zico, merci à toi aussi.
0: J'espère que ça fera passer un bon moment au bord de la plage pendant les vacances. Voilà. Nous continuerons donc cette aventure jazz dans d'autres émissions. Merci chères auditrices et auditeurs pour fidélité. Je rappelle que vous pouvez nous réécouter le dimanche à midi et le jeudi à 19h. En podcast sur le site Radio Calade, bien sûr. Mais on va pas se quitter comme ça.
1: Tout petit dernier morceau. Alors juste avant, je fais une petite aparté, vu qu'on est au mois de juillet. Quand vous rentrerez de vacances au mois d'août, le 25 août, il y a un groupe de jazz manouche qui joue au...
0: Ah bon?
1: Qui joue au Libertize. Donc le mardi 25 août, je vous conseille de venir. Il y a un super contrebassiste. En plus, ils ont un nouvel album là, qui vient de sortir, qui s'appelle Désir d'amour. C'est un super album. Donc voilà. Allez les voir et demandez leur disque. Ils ont pour les aider. Sinon, vous écrivez à la radio. Ils vous demandent Julien Pennec pour le contact pour avoir un disque de un soir de swing. Voilà. C'était mon petit aparté. Donc on va parler de la nouvelle génération. Tu parlais de la nouvelle génération des musiciens cubains. Toujours un pianiste parce qu'il y a énormément de pianistes. Il s'appelle Harold Lopez Nussa qui habite en France. Il est né aussi dans la tradition afro-cubaine et il est né aussi d'une famille de musiciens. Ils sont tous musiciens dans sa famille. Il est aujourd'hui l'un des pianistes les plus importants de la nouvelle génération du jazz cubain. Beaucoup le voient comme un héritier de Chucho Valdés ou de Gonzalo Rubalcaba, qu'on n'a pas beaucoup parlé, mais qui est aussi un sacré pianiste. Si, on en a parlé dans l'émission d'avant. Il a accompagné Melissa Aldana, une saxophoniste, quand on a fait l'émission sur les femmes. Voilà. Là, j'arrive à faire. Alors, il a développé une personnalité musicale assez différente que ces deux musiciens, mais c'est vraiment la nouvelle génération. Donc, on va écouter un morceau qui s'appelle Conga à l'Americana. Et vu que tu parlais de Timba tout à l'heure, l'album s'appelle Timba à l'Americana.
0: Eh bien, merci et au revoir.

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4: Bonjour à tous ou bien rebonjour. 11h TU 13h ici à Paris, le journal sur RFI.
3: Gilles Moreau.
4: Dans l'actualité aux États-Unis, le mauvais temps perturbe les commémorations de la déclaration d'indépendance. Avec 1h30 de retard, Donald Trump a prononcé un discours à la gloire de son pays. La suite des funérailles d'Ali Khamenei en Iran. Ce matin, tout ce que le pays compte d'importantes personnalités s'est recueilli devant le cercueil de l'ancien guide suprême. Dans ce journal aussi, le congrès de l'AFD, le parti allemand d'extrême droite, est dominateur dans les sondages. Il pourrait décrocher cette année sa première région. En France, Édouard Philippe dans l'arène. À la proche de la présidentielle, l'ancien Premier ministre tient un grand meeting à Paris. Mais pour commencer, le mondial de football où le programme des quarts de finale se précise. Il y aura notamment France-Maroc jeudi prochain à Boston. En huitième, le Maroc a pris le dessus 3-0 sur le Canada. De son côté, la France est difficilement venue à bout 1-0 d'une rugueuse équipe du Paraguay. Et c'est encore le capitaine des Bleus, Kylian Mbappé, qui a libéré son équipe en marquant l'unique but d'un match haché et tendu. À la fin, Mbappé savourait.
5: On savait quel type de match on allait avoir, mais je pense qu'aujourd'hui c'est très bien. Le match qu'on a eu, comment on l'a joué, on a montré qu'on n'était pas seulement une équipe qui savait jouer en football offensif. S'il faut mettre les mains dans la merde, on va mettre les mains dans la merde. Désolé de l'expression, on n'a pas de problème avec ça. Ils pensaient qu'on allait venir jouer en smoking, qu'on allait juste venir faire des belles actions des 1-2. Nous on sait faire le sale football aussi, et on l'a fait aujourd'hui, on a gagné, et même dans ça on a été meilleur qu'eux. Maintenant on passe à une étape supplémentaire pour récupérer et se concentrer sur le Maroc.
4: Kylian Mbappé, le capitaine des Bleus. Ce soir, le match Brésil-Norvège en huitième de finale de ce mondial à suivre dès 20h TU sur RFI et plus tard dans la nuit à minuit TU la rencontre Mexique-Angleterre.
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4: Aux États-Unis, la fête nationale perturbée par la météo. Outre la canicule qui sévit sur la côte est, les orages ont joué les troubles fêtes hier soir à Washington. Le ciel lourd de menaces a contraint les autorités à faire évacuer le National Mall, la grande esplanade où Donald Trump a finalement prononcé son discours avec 1h30 de retard. Sans surprise, un discours très patriotique. Sur place pour RFI, Gwendal Lavina.
6: Des milliers de personnes ont assisté malgré le mauvais temps à cet hommage à l'Amérique lancé par un Ave Maria. Pendant 40 minutes, derrière une vitre pare-balles, Donald Trump est revenu sur l'histoire des États-Unis, faisant monter sur scène des vétérans et des personnalités comme les astronautes de la dernière mission Artemis de la NASA.
7: Depuis 250 ans, les États-Unis incarnent l'espoir, la promesse, la lumière et la gloire parmi toutes les nations du monde. Partout dans le monde, on cherche à nous imiter. Personne ne peut être comme nous. Et avec l'aide de Dieu, nous le resterons toujours, voire nous deviendrons meilleurs.
6: Donald Trump ne s'est pas privé pour transformer l'événement en meeting, vantant la prospérité sans précédent des États-Unis, permise évidemment grâce à lui. Il a aussi dénoncé le communisme qui tente, selon lui, de revenir dans le pays pour s'attaquer aux libertés des citoyens et mis en avant un sujet qui lui tient à cœur, la fraude électorale.
7: On veut préserver la grandeur de l'Amérique et on y arrivera. En adoptant la loi Save America, qui impose à tous les électeurs de présenter une pièce d'identité. C'est simple, il n'y aura plus de fraude électorale.
6: Les États-Unis sont un pays de gagnants et le resteront, a conclu le président qui a buté sur ses mots à plusieurs reprises avant d'admirer le feu d'artifice tiré depuis la capitale. Gwendal Lavina, New York.
4: New York, où les habitants ont assisté à une grande parade aérienne et au défilé d'une flotte de dizaines de voiliers. Direction maintenant l'Allemagne, où l'AFD, le parti d'extrême droite, tient son congrès actuellement. Dominateur dans les sondages, il pourrait pour la première fois décrocher une région, ce serait lors d'élections en septembre. Mais pour exercer le pouvoir, le parti doit aussi songer à quitter son opposition radicale. Pascal Thibault est à Erfurt, où se tient ce congrès dans l'est de l'Allemagne.
8: Le député européen AFD, Alexander Zell, est satisfait de la direction bicéphale de son parti qui a été reconduite. Alice Weidel, qui a fait un meilleur score, l'économiste de l'Ouest, à la carrière internationale et l'ancien peintre en bâtiment de l'Est, Tino Chrupalla, voit leur duo prolongé. Mais la première s'impose et place ses hommes les plus radicaux au poste clé.
0: Nous faisons une politique pour les Allemands, les autres contre les intérêts de notre pays.
8: L'AfD fait la course en tête dans les sondages et frôle la barre des 30%. En septembre, le parti peut espérer remporter la région de Sachsen-Anhalt dans l'Est du pays. Le mouvement, 13 ans après sa création, ne veut plus se contenter d'une opposition radicale, comme le souligne le coprésident réélu, Tino Chrupalla.
9: Nous allons gouverner dans une région d'abord et dans toute l'Allemagne ensuite.
8: Mais gouverner signifie aligner du personnel compétent et perdre peut-être sa virginité politique si les résultats ne sont pas rapides. Le député européen Alexander Zell.
10: Comme la situation est maintenant en Allemagne, il faut changer quelque chose, non ? Bien sûr, c'est un défi, mais nous n'avons pas d'autre choix.
8: Reste qu'au niveau fédéral, où les prochaines élections doivent avoir lieu dans 3 ans, l'AfD se heurte toujours à un cordon sanitaire solide qui prive l'extrême droite de partenaires pour une perspective de pouvoir. Pascal Thibault, Erfurt, RFI.
4: En Iran, les funérailles de l'ayatollah Ali Khamenei en sont à leur deuxième jour. Elles ont été marquées ce matin par une grande prière en présence de la plupart des hauts responsables, mais pas Mojtaba, qui a succédé à son père comme guide suprême. Depuis qu'il a été gravement blessé dans un bombardement, il n'est toujours pas apparu en public. Au Mali, les combats ont repris ce dimanche dans la localité d'Anifis, dans le nord du pays, face à face l'armée malienne, soutenue par les mercenaires russes, et la coalition djihadiste affiliée à Al-Qaïda, alliée des indépendantistes du Front de Libération de l'Azawad. Les rebelles contrôlent cette ville maintenant, les troupes régulières et leurs alliés russes sont retranchés dans le camp militaire de cette localité stratégique. Et puis à Gao, principale ville du nord du Mali, 2 fortes détonations ont été entendues ce matin. Des habitants ont parlé d'au moins un drone kamikaze qui visait un dépôt d'hydrocarbures.
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4: À la page politique en France, la réélection sans surprise ce matin de Fabien Roussel à la tête du Parti communiste, le PCF qui tient son congrès. Alors qu'à droite, Édouard Philippe tient ce dimanche à Paris son premier grand meeting de campagne présidentielle face à ses rivaux à droite, Bruno Retailleau et Gabriel Attal. L'ancien Premier ministre veut en faire un moment de bascule en affichant sa capacité à rassembler. Valérie Gasse.
11: Les regards seront tournés vers le premier rang du meeting pour voir qui aura fait le déplacement pour soutenir Édouard Philippe. Déjà, 2 ministres, Maud Bréjon et Mathieu Lefebvre, un ancien ministre, Éric Woerth, ont annoncé qu'ils ralliaient sa candidature et non celle du chef de leur parti, Gabriel Attal. La sarkozyste Nathalie Kosciusko-Morizet l'a aussi rejoint et sans s'engager clairement, le LR Laurent Wauquiez a lui estimé qu'il pouvait incarner l'ordre et le sérieux permettant de redresser la France, provoquant des sourires dans l'équipe du candidat où on dit accueillir positivement tous les propos qui confortent Édouard Philippe comme l'organisateur du rassemblement de la droite et du centre. Car c'est bien ça l'un des enjeux, apparaître face à Gabriel Attal et Bruno Retailleau comme celui qui peut incarner l'élargissement. Un des lieutenants d'Édouard Philippe ironise en référence au meeting de Gabriel Attal. Espérons qu'ici on regardera plus les présents que les absents. L'autre enjeu de ce meeting, c'est de permettre à Édouard Philippe de fendre l'armure, bref, de parler de lui. Un exercice pas aisé pour celui qui répugne à mettre en scène sa vie privée.
4: Près de 3000 morts et 16 600 blessés, c'est le dernier bilan officiel du double séisme du 24 juin au Venezuela. Les équipes de secours international ont peu à peu cessé de chercher des survivants dans les décombres. Enfin, au Liban, les sites culturels ont été mis en danger par la guerre, mais 39 d'entre eux ont obtenu une protection renforcée au titre du deuxième protocole de la Convention de l'AE de 1954. Cela signifie une possible responsabilité pénale en cas d'attaque délibérée de ces sites. Reportage d'Amélie David dans le sud du Liban, à Tyr et à Nabatieh.
12: L'endroit est désert, recouvert de poussière. À Tyr, les ruines millénaires ont subi d'importants dégâts à la suite de frappes israéliennes à proximité. Imad Samra, habitant, explique.
13: Ce sont des vestiges d'importance mondiale. Des gens viennent du monde entier pour les visiter. Des Français, des Allemands, toutes les nationalités. Même nous, les jeunes d'ici, quand on est stressé ou triste, on descend en ruines, on y respire un peu, on retrouve la nature.
12: Ici, comme ailleurs au Liban, de nombreux sites sont sous protection renforcée en raison de la guerre.
14: C'est un désastre.
12: Sarkis Houri, directeur général des Antiquités.
14: C'est une perte du patrimoine de l'humanité. C'est notre rôle de la protéger, mais c'est encore le rôle de la communauté internationale et le silence de la communauté internationale vis-à-vis de ce qui se passe au Liban est incompréhensible.
12: Les souks historiques de Nabati ont aussi subi d'importants dégâts. Hanan Hamadi, qui vit à proximité, témoigne.
15: Je pense qu'ils voulaient détruire les lieux emblématiques et effacer l'identité de cet endroit pour que les habitants perdent ce sentiment d'appartenance. Ils ont délibérément visé ces bâtiments.
12: Des ruines de tir au souk de Nabati, les habitants redoutent de voir disparaître bien plus que des monuments, une part de leur identité. Amélie David, Nabati, RFI.
4: Ça s'achève le journal.

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1: Caroline.
2: Salut.
1: Sur toute la ligne.
2: Mélodique.
1: Salut.
2: Hello.
1: Comment ça va?
2: Comment ça va, Caroline?
1: Ah, ce soir est spécial,
2: On a un invité.
1: De Marc. Ça va devenir une habitude dans cette émission.
3: Ciao, buonasera a tutti.
2: Voilà, mais il s'appelle pas Marc. Hein.
1: Non. Mais par contre, il a parlé en italien. T'as compris ce qu'il a dit?
2: Moi, non.
1: Non, hein,
2: mais je vous laisse tous les deux, bien sûr.
1: Non, il a dit bonsoir à tous.
2: C'est bien.
1: On va te laisser te présenter.
3: Eh bien, écoutez, moi, je m'appelle Nicolas Bonin. Et je remercie aussi bien Caroline que Dédé de m'avoir invité ce soir. Alors, je suis là pour la partie artistique de ma petite botte secrète, qui est une épicerie italienne à Trévoux, mais qui est une épicerie assez atypique.
1: On va en parler tout à l'heure, après, au fur et à mesure de l'émission.
2: On va découvrir tout ça tout à l'heure. Ah, c'est bien. Bravo, c'est bienvenue à toi, en tout cas.
1: On espère que tu vas aimer les musiques qu'on a choisies.
2: Voilà.
1: Un peu pour toi, il est vrai aussi. On dira pourquoi.
2: Bien sûr.
1: Dis donc, c'est toi qui commence aujourd'hui.
2: Alors, c'est moi qui commence. Alors, évidemment, là, je commence un peu pour moi, par contre.
1: Comme c'est étonnant. En fait, tu fais la radio à ton image que tu aimerais écouter, oui. C'est ça?
2: Ah, bah, Biréli Lagrène, c'est quelqu'un que j'aime beaucoup.
1: Deuxième passage dans l'émission,
2: tout à fait. Donc, jazz manouche. Donc, en France, bien sûr, tout le monde le connaît. Il a fait déjà depuis de très, très nombreuses années, il a fait de nombreux concerts, de nombreux CD, tout ça. Et donc là, cette fois, j'ai voulu passer un titre, qui est une reprise. Donc le premier enregistrement, donc il est apparu en 41.
1: Mais c'est une reprise de qui?
2: Donc c'est une reprise de Paul Durand, de Jean Casanova, de Rose Noël. Donc en 1941. Et donc ça, il a réadapté ce titre. Je pense que vous allez le reconnaître. Il est très connu. Donc je suis seul ce soir. C'est pas comme dans le studio.
1: Non.
2: On est parti. On écoute.

0: Eh ben voilà la douceur du jazz manouche.
1: Les jours légers du printemps. Voilà. Ça t'a plu, Nicolas ?
2: Ah ouais, j'adore Biréli Lagrène. Et puis là, je trouve que c'est extraordinaire parce qu'il arrive à donner une émotion sans en faire des tonnes. Parce que c'est un monstre, techniquement parlant. Moi, je l'ai vu avec Gaïeux, avec le Coote, comme tu disais, Dédé, tout à l'heure. Et là, en fait, il n'a pas besoin d'étaler toute sa technicité et il ressort l'émotion de ce morceau magnifique.
1: Parce qu'il faut savoir que Nicolas ne fait pas que nous faire prendre des kilos à coups de mortadelle et de choses délicieuses, mais il est aussi, là aussi, le versant artiste musical.
0: Voilà.
1: On en reparlera après.
0: Voilà.
1: Alors, après Biréli Lagrène, on va rester dans le monde du jazz. Est-ce que tu connaissais, toi, la chanson suivante ? Alors, c'est un très, très grand jazzman qui est un peu plus récent. Donc là, on va écouter... c'est un jazzman qui est né dans les années 70. C'est Omer Avital. Et moi, ça m'intéressait beaucoup de passer cette chanson qui s'appelle Afla, parce que Afla, c'est la fête, c'est la soirée. Et c'est ce dont on va parler tout à l'heure avec Nicolas. Donc ça
0: voilà,
1: tombe bien.
0: Ça tombe
1: c'est
0: bien.
1: Une chanson qui lui est dédiée. Pour une fois, je peux la lui dédier en direct, pas comme d'habitude, à distance.
2: Merci, merci.
1: Alors, juste pour parler un petit peu avant de Omer Avital, c'est un personnage intéressant avec de multiples origines, même s'il a passé pas mal de sa vie à New York, en réalité il est né en Israël, mais ce qui est très très singulier, c'est qu'il mixe des origines de musique plus jazzy, plus récente, mais aussi du Proche-Orient, que ce soit Israël, Maroc et Yémen. Et qu'est-ce qu'on entend quand on dit ça ? Eh bien, il n'y a pas d'histoire de séparation, de religion et de guerre, si vous voyez où je veux en venir. C'est-à-dire que la musique peut quand même réunir un peu à la manière de l'orchestre d'Edouard Saïd. Voilà, bon, ça c'est pour la musique classique. En tout cas, on est vraiment sur la fusion des cultures pour évoquer une fête où tout le monde se rassemble et il n'est pas question de guerre du tout, quoi. Voilà, pour s'alléger un petit peu. Parce que notre émission, c'est une ligne mélodique pour avoir un peu de légèreté. Voilà pourquoi j'avais envie de passer à cette chanson-là.
0: Eh bien, on va l'écouter.

0: dentelle, voilà. Eh bien voilà, on a un petit peu coupé la chanson parce qu'elle dure 8 minutes et qu'on va quand même laisser la parole à notre invité. J'aimerais bien savoir ce que t'en penses, Nicolas.
1: Bah écoute, c'est vraiment quelque chose d'assez génial. Oui, quand tu parlais de Maroc, de Yémen, d'Israël, et puis le fait que la musique n'a pas de frontières, ça c'est extraordinaire, quoi. Et effectivement.
0: Ça donne envie d'aller en concert, hein, de l'écouter.
1: Exactement. Et on parle de fête, donc oui, la transition est toute trouvée.
0: Nous t'écoutons parler de la fête qui se prépare demain soir, je crois.
1: Alors oui, demain soir, la Botte Secrète, donc au 16 rue du Palais à Trévoux, ma modeste épicerie italienne épicurienne. J'insiste sur le thème épicurien, n'est-ce pas? Hein, Dédé, on est d'accord?
0: Voilà, l'épicerie qui fait épicerie et musique.
1: Exactement, musique, art et tout ce qui est convivialité. Pour moi, c'est le maître mot. Donc pourquoi convivialité et pourquoi art? Parce que j'ai l'honneur d'inviter une certaine Caroline Morel demain soir pour le vernissage de son exposition.
2: Je pense qu'on la connaît un petit peu.
1: Un petit peu. Hein,
0: elle est où?
1: Donc Caroline m'a fait l'immense honneur de mettre en calligraphie une quinzaine de mes poésies. Et demain soir, nous allons faire également une petite fête avec une surprise musicale, improvisation musicale et calligraphique.
0: Puisque moi, je vais rebondir sur la musique que tu vas improviser, que je ne connais pas encore. Et comme on aime la musique tous les deux, eh bien, on va mixer tous les arts. Donc, pas de frontières, pas de... Voilà, un mix des cultures. Mais on va enchaîner, nous, parce que l'idée a prévu autre chose maintenant. On continuera après d'évoquer...
2: Voilà, on continuera tout à l'heure. Donc là, on va suivre un peu l'émission en même temps. Donc maintenant, là, on va passer à l'univers, alors que je connais quand même beaucoup mieux, qui est le blues.
0: Enfin, on peut respirer.
2: Puisque c'est quand même musicalement toute ma vie. Là, je vais vous parler d'un monsieur donc, qui s'est surtout fait connaître en Angleterre, alors qu'il est américain, il est né à New York. Il est né en 51, donc ça tombe bien, il a mon âge, pile. Hein, il est même un tout petit peu plus jeune, quelques mois de moins que moi. Donc, bref, c'est pas important, ça, mais voilà quand même.
0: On m'en a rien dit, nous, hein, c'est toi qui insistes.
2: Donc,
0: t'as vu quelque chose, toi?
2: Donc, Eric Bibb, sa première musique, c'était quand même le folk, le country, le gospel, évidemment, parce que il a démarré un peu comme ça. Et d'ailleurs, il y a un monsieur qui s'appelle Bob Dylan qui l'a beaucoup aidé à démarrer, qui lui a donné quelques conseils. Je suis pas sûr qu'il les ait suivis quand on écoute ce qu'il joue, parce qu'il lui a dit au début, écoute, tu te prends pas la tête, tu fais du simple, mais tu joues et tu verras, ça va aller. En fait, vous allez bien entendre que ce que fait Eric Bibb, c'est loin d'être du simple, et c'est du blues, mais pas le blues d'origine, c'est du blues qui est très travaillé, qui est vraiment.
0: Alors, on est dans le blues intello de Dédé.
2: Voilà, donc nous allons écouter donc Eric Bibb. Par contre, il est évident que j'ai pas le truc sur le nez.
0: Donc... Walking Blues Again.
2: Voilà,
0: si je puis me permettre.
2: C'est ça, c'est bien. On est parti.

0: optimiste.
1: Oui, voilà, donc il a fait c'est un solo, il est seul, donc...
0: mais c'est l'after de la fête, on a dit.
1: Non, mais ouais, moi je le prends pas du tout comme ça, je pense que c'est un très bon guitariste, c'est un vrai bluesman.
0: Non, mais je parlais de la chanson juste avant qu'il faisait fête.
1: Bien sûr qu'il y a
0: c'est magnifique,
1: bien sûr,
0: c'est sûr.
1: Bien sûr. Alors maintenant, on va peut-être revenir...
0: En France. Alors, je sais pas si tu connais, Nicolas, le collectif Fauve, qui n'existe plus aujourd'hui, qui s'est dissous en 2015, mais qui a été créé entre 2010 et 2015. Là, c'est des artistes français qui étaient pareil aussi, fusion des cultures, fusion des arts, qui sont entre le hip-hop, le slam, et puis qui ont, dans cette chanson qui s'appelle Talula, je trouve qu'il y a une espèce de tension musicale que j'aime énormément, et c'est une histoire de possibles retrouvailles d'histoire d'amour. J'adore, vraiment j'adore ce disque, alors je vous le partage, et c'est l'idée de que tout est possible finalement.
1: Bah ouais, j'ai écouté ça, franchement le choix il est très judicieux.
0: Je suis contente que ça te plaise, j'étais pas sûre.
1: si.
2: Maintenant on va vous parler un petit peu de notre histoire, si ça vous dérange pas. Vieux frère, je vous écris en pensée, alors vous êtes sûrement déjà en train de dormir. 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

0: Bon, alors c'était pas la chanson que j'ai annoncée, mais c'est le bon album. C'est bon Vieux album. Frère. Cet album-là, c'est une autre chanson de cet album que j'aime beaucoup par le même chanteur. Mais celle-ci est peut-être même encore mieux, puisque c'est crescendo qui met ensemble, qui parle de fraternité. Ouais. Et je pense que ça va très très bien pour nous ce soir, parce qu'on est, quand même un peu dans cet esprit.
1: Et puis ça correspond bien à ce que tu as dit.
0: Mais bon, une fois, on passera l'autre, tant pis. Mais on enchaîne et j'espère qu'elle t'a plu, Nicolas.
2: Ouais, j'ai adoré. Franchement, ça me faisait penser à Jeff. T'es pas tout seul de Brest,
1: oui,
2: tu vois.
1: Oui, c'est vrai.
2: Plus
1: c'est
2: moderne. Et je crois que c'est Janis Joplin juste après. Donc c'est bien, on reste dans les chanteurs à tripes, quoi. Donc c'est parfait, quoi.
0: On est vraiment dans le fond de l'âme.
1: Ça tombe bien, voilà, tu as parlé de Janis Joplin, c'est celle qui suit, donc effectivement. Janis Joplin, donc surnommée la Mama Cosmique ou la Reine de la Soul psychédélique, c'était un personnage. Hein. Moi, je me souviens, j'ai découvert ça au début sur toutes les chansons parce qu'on savait pas trop sa vie. Il n'y avait pas les moyens qu'on a maintenant, c'était un peu plus loin à savoir un peu ce qui se passait. Mais c'est une femme.
0: Un météore un peu comme elle est passée.
1: Voilà, je pense que l'avoir déjà passé avec Summertime. Ouais. On va pas repasser Summertime. Summertime, c'est pour moi, c'est la chanson, quoi.
0: Elle a donné toutes
1: ses tripes et tout. Malheureusement, elle a donné un peu ses tripes à l'alcool et puis à la drogue, donc ce qui l'a un peu ratatiné.
0: Elle a brûlé la vie par les deux
1: bouts. C'est vraiment dommage, mais c'est vraiment quelqu'un de c'est quelqu'un que j'ai beaucoup regretté avec Jimi Hendrix quand ils sont partis. Ça m'a marqué beaucoup.
0: Je te raconte un truc rapido.
1: Bien sûr.
0: Grâce à Janis Joplin, j'ai deux amis à moi qui se sont rencontrés, mis en couple et qui sont toujours ensemble 30 ans plus tard. C'est pas beau ça?
1: Ah bah dis donc, ça c'est quelque chose.
0: Voilà, je tenais à le dire quand même. Dédicace à Cathy et Pépé.
1: Eh ben Cry Baby, Janis Joplin.

0: Ouais, malheureusement, on est obligé d'écouter un peu par rapport au timing. Franchement, voilà, Janis Joplin, c'est...
1: Ça nous a fait plaisir.
0: C'est Janis Joplin, c'est personne d'autre. C'est, voilà, c'est
1: alors, quelqu'un qui prend voilà, très fond de son âme pour crier, mais en même temps en restant cool, c'est quand même pas mal. Qu'est-ce que t'en penses, Nicolas? C'est un peu la vision aussi que t'as, toi. On va chercher les très fonds de l'âme dans l'épicerie et on met de l'art.
2: Absolument, parce que entre l'art et le lard, il y a pas. Évidemment,
1: dans le cochon, tout est bon, fallait que de la place.
2: Non, plus sérieusement, franchement, quand j'entends Janis qui chante, moi, à chaque fois, c'est des frissons, parce que c'est une femme, comme tu disais, qui chante avec ses tripes. On revient encore dans la tripaille, pardon.
1: Il y a un côté tranchant. Mais elle, on la mange pas, hein, t'es pas cannibale.
2: Il y a un côté tranchant aussi dans sa voix.
1: C'est vrai, bien, un peu métallique.
2: Ça rejoint la tranche de mortadelle. Alors, excusez-moi, je rebondis
1: là-dessus. Il est un peu obsessionnel, le garçon.
0: Non, mais
2: si tu veux, moi, la bouffe, pour moi, l'art et la bouffe, c'est
1: pareil.
2: Une sonne la même chose. Quoi. Quand on aime l'Italie, on aime forcément l'art, la musique, la poésie, le théâtre, etc.
1: Ça ne se discute même pas.
2: Dans mon petit local, c'est ce que j'aime faire, c'est mixer les choses.
0: Manger est un art.
2: Absolument, l'art du bien manger, du bon manger.
1: D'ailleurs, qu'est-ce qu'on a mangé tout à l'heure pour notre pique-nique?
0: Bon.
1: Du speck de chez Nicolas.
0: Voilà.
1: Qui nous a nourris avant l'émission. Alors Nicolas, plus sérieusement, la première fois que je suis arrivée dans ta boutique, conseillée par des amis, j'ai vu, la première chose que j'ai vue, c'est pas la mortadelle, le jambon, la cafetière et tutti quanti, c'est le piano. Et je me suis dit, un homme qui a un piano dans sa boutique et un fauteuil en velours rouge ne peut pas être inintéressant, il va se passer des choses ici.
2: Et effectivement, il se passe des choses. Donc demain soir sera une des soirées importantes de cette année.
1: Oui, après, tu me fais l'honneur de m'inviter pour aller peinturlurer un petit peu, calligraphier en direct.
2: Absolument.
1: Mais au-delà de ça, il y a toujours de la musique chez toi, c'est vrai. Et de toute façon, tu écris de la poésie. Il faut peut-être quand même qu'on en parle.
2: Oui. Alors, je ne veux pas trop parler de ma poésie ou de toute ma vie privée, mais l'important, si tu veux, c'est qu'on rebondisse, je pense, sur l'histoire d'amour. Parce que quelque part, l'amour de l'Italie, c'est aussi l'amour des mots et l'amour.
1: Excuse-moi, mais on écoute de la musique, on vient d'écouter Joplin, tout ça, c'est des poètes écorchés vifs. Je pense que tu peux quand même prétendre au titre de poète vraiment sans rougir. Pour avoir calligraphié sur tes vers, je peux dire que c'est quand même des textes qui sont profonds, intenses. Donc si, il y a de la poésie, elle est là, tu la mets entre deux tranches.
2: Entre deux tranches. Donc si tu veux, pour moi, Fabrizio De André, puisque je pense qu'on
1: sait ça, la chanson que tu as amenée, que tu as choisie.
2: Verranno a chiedersi del nostro amore. Ils viendront,
1: qui vient de Storia di un impiegato, l'album.
2: Exact. Tout entendu, l'amour personnel de ce chanteur et sa vie privée qui était mise sur le
1: devant de la scène.
2: Le devant de la scène, et puis les médias qui s'emparent de ça pour en faire quelque chose de vil, d'impur, quoi. Enfin, moi, j'entends quelque chose de tragique et d'à la fois extraordinairement beau avec cette musique, quoi. Donc il parle de son amour, de leur amour avec sa femme, et donc
1: qui est jeté en pâture et qui va s'en trouver altéré. Alors juste, on va présenter très rapidement Fabrizio De André, qui est le grand cantautore italien, qui est l'équivalent de Brassens en Italie.
0: Oui, d'accord, mais simplement, tu étais parti pour expliquer notre soirée d'hier soir, et finalement, j'ai pas tout compris. De demain soir, pardon.
2: De demain soir, donc demain soir, c'est
0: oui, parce que
2: en deux mots.
1: C'est vrai, on a dérivé.
2: En deux mots, demain soir, nous avons donc un vernissage.

0: a chiederci del nostro amore. Magnifique chanson de Fabrizio De André.
1: Exceptionnelle.
0: T'es content de l'avoir partagée?
1: Je suis toujours ému quand j'entends cette chanson. Oui.
0: Et demain, on aura du piano à la Fabrizio De André, parce que je ne sais même pas sur quoi je vais calligraphier demain soir.
1: Surprise.
2: Ah oui, voilà, vous allez improviser.
0: On va improviser, on va faire du blues en art, voilà, non blues.
2: Tu me l'as enlevé là.
0: Pardon.
2: En fait, c'est du blues, vous improvisez. Donc, moi, je vais vous présenter, je pense que beaucoup de personnes la connaissent, une blues woman que j'adore, Bonnie Raitt.

0: Bonnie Wright, c'est donc Bonnie Wright, c'est quelqu'un qui est en fait, elle a grandi avec Johnny Hooker. Beaucoup, c'est vraiment son.
1: On a passé dans une autre émission.
0: C'était son icône, voilà. C'était enfin, Johnny Hooker pour elle, c'était vachement important, donc elle a beaucoup joué de Johnny Hooker. C'est une personne qui fait beaucoup de slides. Elle joue beaucoup, beaucoup en slides. Et elle a mis quand même longtemps, elle est restée un peu dans l'ombre assez longtemps. Là, maintenant, avec Eric Clapton notamment, qui fait beaucoup de. Qui fait toujours plein de festivals là-bas aux États-Unis, elle joue beaucoup, en fait. Hein. Donc, tout à l'heure, on parlait de Eric Bibb, on reste dans la même tranche d'âge, puisque je sais qu'elle a.
1: On est assez cohérent dans le style. Donc, c'est Something to Talk About.
0: C'est parti.

0: Voilà, Bonnie Raitt, notre américaine, bluesman. Voilà, blueswoman, pardon.
1: Voilà, c'était très cool. Donc, on va rester aux États-Unis avec une autre immense chanteuse.
0: L'icône.
1: Qu'on n'a pas encore passée, d'ailleurs. Je sais si, non. Je sais plus, je crois pas. Une fois, je ne me rappelle plus.
0: Ouais, il me semble.
1: Donc, John Bass, je ne sais plus. Donc, là, j'ai choisi Billy Rose parce que je trouvais que ça allait bien, justement. Ça répondait à ton choix. Mm-hmm. J'essayais de faire en sorte que ce soit un petit peu calé avec cette voix cristalline. Et puis, bon, surtout, on est dans les protest songs contre la guerre au Vietnam parce que son mari était en tôle.
0: Bien sûr.
1: Avoir refusé de faire la guerre. C'est une chanson hyper douce de quelqu'un totalement en colère. Je trouve que ça pourrait bien être repris par notre époque où il y a quand même de quoi dire.
0: Oh là là,
1: mais
0: oui.
1: Nous, on a envie d'être cool et relax. Mais on n'en pense pas moins.
0: La pauvre, elle se battait, mais c'est encore pire.
1: Ouais, mais aujourd'hui, c'est pas fini. Allez, John Bass avec nous.

0: chanson.
1: Voilà, John Baez, hein, toujours cette belle
0: en
1: voix.
0: 1972, contre la guerre et surtout les sales guerres. Si jamais quelqu'un voit une allusion à l'actualité, c'est voulu. Et nous allons enchaîner vers quelque chose de beaucoup plus jazz. Et là, c'est vraiment pour toi, Nicolas, puisque moi, je t'ai entendu improviser au piano. Demain, la surprise. Et tu m'as dit que tu aimais bien Ahmad Jamal.
2: Ah oui, j'adore Ahmad Jamal. Ouais.
0: Tu l'as déjà entendu en concert?
2: Oui, Jazz à Vienne, il y a une trentaine d'années.
0: Ah, le petit vénard. Toi aussi, Dédé?
1: Non.
0: Et qu'est-ce que tu peux nous en dire de ton expérience?
2: Ouais, c'était fabuleux. Il était en solo et en fait, t'as l'impression que c'est tout un monde, quoi. Et c'est-à-dire qu'il ouvre plusieurs facettes de son âme, quoi, à travers son piano. Chaque note, c'est une mélodie, chaque note, c'est un instrument. Et
0: pourtant, on dit qu'il était vraiment en retenue.
2: Oui, il est en retenue, mais je pense que si tu. Quand tu parles de ce morceau-là,
0: Autumn Leaves,
2: les feuilles mortes, si tu veux, c'est quelque chose qui est tellement. Un standard Prévert et Cosma, donc c'est quelque chose qui est tellement universel qu'il en fait un langage qui parle à tout le monde, donc même si c'est intimiste.
0: Et puis il disait qu'il adorait jouer les standards, il était très modeste, il se mettait en retrait. Mais t'as dit son piano, tu ne crois pas si bien dire. Moi, en tant que. Qui fait du piano aussi, et je suis très sensible au fait qu'il adorait jouer sur un seul piano, c'était ceux de la maison Steinway & Sons, New York. Et c'est des pianos incroyables, en effet. Donc, il voulait jouer que là-dessus. Donc, certainement, c'était un Steinway à Vienne. Et ce qu'on peut dire sur Ahmad Jamal, c'est que c'est quelqu'un qui avait une formation classique, un petit peu comme on avait déjà entendu avec Nina Simone, par exemple, et puis qui a dû aller très vite gagner sa vie, et c'est par le jazz que ça s'est fait, qui a joué en même temps que tous les grands. Et je l'avais aussi choisi pour toi, Dédé, parce que tu voulais qu'on jazzifie un petit peu de temps en temps. Donc, c'est quelqu'un qui parle aussi de la ville, de Chicago, New York, toutes ces grandes villes qui ont vu les grands clubs de jazz. Donc voilà, spéciale dédicace, on l'écoute. Autumn Leaves.

0: Alors, on a choisi de couper un petit peu parce qu'on voudrait pouvoir terminer l'émission, se dire au revoir.
1: Quel dommage, bah, c'est
0: ça
1: bon.
0: Ça t'a plu, Nicolas, ta chanson?
2: Oui, sur toute la ligne.
0: Ah, oui. Mélodique, bien sûr. Ça, il y en a qui a percuté. T'as vu ça un peu?
1: Bien, ça a bien du feu vache. Non, mais franchement, c'est d'une beauté incroyable.
0: Et tu disais, Dédé, en fait, il parle, il fait de la conversation, mais t'as raison, c'était tout à fait ça. Donc, on invite tout le monde à l'écouter en entier, plus. Mais c'était surtout le clin d'œil pour notre distingué pianiste improvisateur.
1: Et puis on pourra revenir dessus plus tard.
0: Oui. Ça va, tu nous en veux pas trop de l'avoir coupé?
2: Non, je vous en veux pas trop.
0: C'est pour t'écouter, nous répéter les consignes pour l'exposition et tout ça, et la boutique, la boutte secrète.
2: Eh bien écoutez, donc l'exposition Calipoétique de Caroline Morel sur des poèmes de votre serviteur Nicolas Bonin aura lieu du 13 juin au
0: 31 juillet
2: à la botte secrète à Trévoux, 16
0: rue
2: du Palais.
0: Et en plus, de déguster visuellement, bien évidemment, salumi et gelati. Donc, tout est prêt pour passer une nuit de rêve, n'est-ce pas?
1: Bien sûr.
0: Ce qui nous emmène.
1: On va y aller. Alors là, bien sûr qu'on va aller faire un tour là-bas chez Nicolas. Par contre, là, tu veux faire un petit plaisir, je me semble. Hein.
0: Oui, c'est vrai. Il y a eu la fête des mères il n'y a pas très longtemps et je vais dédier cette chanson à ma maman qui le rappelle ses propres nuits de folie, si j'ai bien compris, mais je n'en sais pas beaucoup plus. Donc, on va écouter un super standard classique monument. Donc, c'est Night in White Satin de Moody Blues avec un instrument incroyable qui est le mélotron qui était un précurseur avec des samples, c'était un clavier à bande magnétique avant les sampleurs. Voilà, c'est pour ça que c'est intéressant.
1: Et alors, malheureusement, Caroline, on va pas la passer
0: couper,
1: en
0: on
1: entier.
0: Est d'accord, on se dit au revoir.
1: Et là, on est obligé de se dire au revoir parce que toute bonne chose a une fin et on arrive à la fin de l'émission.
0: Merci de ta
1: Donc,
0: visite.
1: Nicolas, on te remercie beaucoup. On espère que tu auras beaucoup de monde, que tout se passera bien.
2: Je n'en doute pas. Grazie a voi, amici. Grazie.
0: A presto, ciao.
2: Ciao, ciao.
1: A bientôt.

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1: 15h. 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

0: 10h.
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0: 17h.
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1: Une association qui accompagne la création d'entreprises dans le Val-de-Saône. Bonjour tous les auditeurs et auditrices de Caladma Radio, bienvenue à l'émission Courant Porteur. Aujourd'hui, on a plusieurs surprises. Déjà la première surprise, c'est bonjour Benjamin.
3: Bonjour Elisabeth.
1: Benjamin nous rejoint sur l'émission à la technique, mais pas seulement. Benjamin, grand permaculteur, fait partie de notre gouvernance à Sonessence et remplace Ludovic pour les prochaines émissions. Deuxième surprise du jour, nous sommes sur une émission spéciale Regards croisés. Ce n'est pas exactement une initiative de territoire ou qu'on a accompagné, qu'on va vous présenter en première partie d'émission, mais c'est une émission consacrée intégralement à Olivier Frérot. Bonjour Olivier.
4: Bonjour Elisabeth.
1: Alors, Olivier Frérot, qui es-tu ? Est-ce que tu peux nous raconter un petit peu ton parcours, sachant qu'on est sur un grand parcours ?
4: C'est une question mystérieuse de qui nous sommes. Moi, c'est peu qui je deviens que je préfère. Au bout de 65 ans, voilà, c'est mon âge. Donc oui, pas mal de cheminement depuis tout ce temps. Mais toujours beaucoup de joie d'être vivant et d'être toujours en quête de qu'est-ce que c'est que ce mystère d'être un vivant ? Qu'est-ce que c'est que cette vie que nous partageons avec, bien sûr, tous les humains, mais aussi tous les autres êtres vivants ? Donc c'est ça aussi ma quête.
1: Avant d'arriver là, est-ce que tu veux quand même nous dévoiler un petit peu ton parcours ? Les grandes lignes.
4: Écoute, oui... Alors que depuis une dizaine d'années, je suis entrepreneur. Voilà, je fais un peu à l'envers. Notamment, c'est une coopérative d'activité et d'emploi, Oxalis, où Ludovic a été, où je l'ai connu.
1: Voilà. Et oui.
4: Et j'ai lancé ça, moi j'avais 55 ans donc. Hein. Donc à partir de rien, c'était mon premier job d'entrepreneur, où, et c'est toujours celui que je vis aujourd'hui, entre autres, donc en faisant des conférences, en rencontrant pas mal de monde, en accompagnant des personnes sur justement un peu le fond des choses. Précédemment, j'ai eu des fonctions salariées dans le domaine plutôt public. Précédemment, j'étais pendant 4 ans vice-recteur à l'Université catholique de Lyon, au moment où le siège déménageait, donc c'était assez le chambardement
1: assez
4: à ce moment-là,
1: ouais.
4: Oui, dans les années dans 2015. Et sinon, j'ai dirigé l'agence d'urbanisme de Lyon, pendant 5 ans, donc collectivités locales, les grandes collectivités locales d'agglomération. Et sinon, je viens aussi de la fonction publique d'État, où j'ai eu une casquette d'ingénieur des ponts et chaussées. Alors, ça parle plus beaucoup, ça, aujourd'hui, la plupart de nos contemporains, ceux qui ont les cheveux gris, peut-être encore un petit peu.
1: Confirme.
4: Et voilà, j'ai été donc pendant une vingtaine d'années dans le management d'organisation du ministère de l'équipement de l'époque. Donc, j'ai été directeur départemental de l'équipement. Ça parle peut-être à quelques-uns des auditeurs, notamment à Saint-Étienne. J'étais le dernier d'ailleurs directeur de la DDE de la Loire.
1: L'ancienne DDE,
4: voilà. C'est-à-dire, j'ai beaucoup aimé ces jobs, mais c'est fini, il n'y en a plus des comme ça.
1: Eh bien, écoute, c'était une grande chance pour toi et pour nous, j'imagine, de t'avoir à la direction. Et on comprend que tu as eu plusieurs bascules. Qu'est-ce qui a motivé ces différents changements ?
4: Alors, c'est vrai que de l'extérieur, ça paraît un peu zigzagant. De l'intérieur, pas tant que ça, quoique. Alors, je peux dire aussi qu'avec mon épouse Françoise, nous avons 4 garçons.
1: Hein. Magnifique.
4: Nous avons encore nos 4 parents chacun. Et ça nous occupe aujourd'hui beaucoup.
1: Ah oui,
4: parce que, bien sûr, le grand âge sollicite davantage. Mes enfants m'ont bousculé, enfin pas mal. Et ça aussi, ça m'a obligé à changer certains points de vue importants, parce que ça se passait pas comme j'imaginais que ça devait se passer. Tu vois, je pense que beaucoup peuvent comprendre aussi, mais ça m'a aussi obligé à changer mes façons de voir, assez fondamentalement. Et puis, j'ai aussi la fonction publique d'État, et en général, la fonction publique s'est mise un peu à vriller, je vais dire un peu trop vite. Et donc, ça n'allait plus par rapport à ce que je portais toujours, hein, vraiment un souci, je pense, de commun, comme beaucoup de fonctionnaires portent d'ailleurs, mais où les institutions dans leur management directorial ne correspondent de moins en moins à ce désir de servir au mieux possible nos concitoyens. Mmh. Et ça m'a pas mal chamboulé, on va dire. Et c'est pour ça qu'à un moment donné, j'ai sauté le pas et j'ai quitté ce monde-là.
1: Et c'est cette bascule vers l'entrepreneuriat ou oui. C'était celle vers le recteur?
4: Non, c'est la bascule vers l'entrepreneuriat qui a vraiment été une bascule importante parce que... Parce que voilà, j'étais toujours resté salarié avant. Enfin, j'ai eu quelques temps sabbatiques à droite à gauche, mais... Donc, c'est bascule vers l'entrepreneuriat à partir de rien, parce que j'avais jamais... Je suis parti, ben voilà, j'ai bénéficié du chômage. À l'époque, c'était plus important qu'aujourd'hui. Donc, ça a été aidant. Ça, c'est une bascule importante, oui.
1: On a de la chance d'avoir quand même ce chômage. Hein.
4: Oui.
1: Quand on fait nos bascules
4: exact.
1: De vie, malgré tout ce qu'on peut en dire. OK. Et c'était compliqué, cet entrepreneuriat, au départ?
4: Non, parce que ça a coulé un peu de ça. Alors, j'ai été invité par un garçon qui est peut-être, enfin, qui m'a beaucoup aidé à Auxalie, qui s'appelle Cyril Kretschmar, qui m'a accompagné au démarrage. Et puis dans la coopérative d'activité, oui, j'ai été bien accompagné, je pense aussi. Et puis, je me suis lancé dedans, quoi. Et pas à pas, petit à petit, ça s'est mis à fonctionner. Alors, c'est vrai que, bien sûr, c'est une décision qu'on prend aussi en couple, au moins en famille, parce que les revenus baissent assez drastiquement à ces moments-là. Donc, il faut l'assumer collectivement. Donc, et ça a marché, quoi. Mmh. Et c'était un très beau challenge, je trouve. D'ailleurs, bon, ça, on en parlera peut-être davantage, mais apprendre à diminuer ses besoins d'argent, c'est un super challenge, quoi.
1: C'est un sacré challenge, oui, effectivement. Oui, parce que pour nos auditeurs et nos auditrices, et je sais que les personnes, les entrepreneurs qu'on rencontre sont parfois effectivement, alors c'est pas des seniors encore, hein, mais sont dans cette partie après 50 ans où on entend beaucoup qu'on n'est plus employable. Et la question de se lancer dans l'entrepreneuriat ou en indépendant est assez présente. C'est une question qu'on se pose et il y a beaucoup de peur. Et c'est normal parce que c'est vraiment tout un autre univers. Et c'est chouette de voir qu'effectivement, aussi à cet âge-là, finalement, on a un réseau, on n'est pas vierge d'expérience, et que, avec l'aide des personnes qu'on rencontre, parce qu'on en rencontre, on arrive à s'installer. Donc, merci pour cette partie de ton témoignage, Olivier. Est-ce que j'ose te poser la question du rêve à l'origine de ton engagement?
4: Je ne pense pas qu'il y ait un rêve précis, mais il y a un désir. Un désir d'amitié, un désir de relation, un désir de joie d'être au monde. Hein. Alors, comme je le disais tout à l'heure, bien sûr avec les humains, mais moi je viens de la campagne à l'origine. Et dès que j'étais petit, je plantais des graines, je allais à la pêche, avec mon filet et un papillon, j'attrapais les insectes, bref. Et j'étais heureux de ça, quoi. Et ça me va, j'en parle avec toujours une certaine, une vraie joie, quoi. Même si aujourd'hui, c'est un peu plus difficile de revivre ça pour les enfants d'aujourd'hui. Et cette façon d'être en lien, tout en développant, je dirais, toutes mes intelligences. Oui, ça, c'est un mot le mot d'intelligence, je le prends vraiment dans son sens large. Il n'y a pas que la pensée réflexive. Hein, alors aujourd'hui, je suis beaucoup dans mon jardin. La science de mes mains, la science de tout le corps, de la sensibilité. Et quand ça se désunit, pour moi, ça va pas, quoi. Il faut que je retrouve, je recherche ces moments, ces moments d'unité, en fait.
1: Hein. Ouais, j'allais dire
4: d'unité,
1: oui.
4: D'unité. Et notre société contemporaine, en tout cas pour la plupart d'entre ces espaces publics, ça va pas dans ce sens-là, quoi. Donc il faut aussi prendre un peu les marges, quoi. Donc je suis aussi parti pas mal dans les marges. Pour retrouver
1: les marges.
4: Oui, dans les marges par rapport aux institutions, comme j'ai dit tout à l'heure. Parce que dans les institutions, notamment publiques, parce que c'est moins vrai dans les entreprises. C'était pour moi tout à fait une découverte tout à fait étonnante que les institutions publiques étaient de moins en moins attentives aux gens, tout simplement, servir les gens. Et que, pas toutes, loin de là, mais enfin, certaines entreprises dites privées avaient ce souci du commun qui se développait très fortement. En fait, c'est ça que j'ai tenu toujours, mais dans d'autres, dans d'autres façons de faire.
1: Ok. Donc quand tu dis est-ce que tu dis être à la marge ou dans les marges, est-ce qu'il y a une différence?
4: Alors, Oh, peut-être pas. Disons que dans les marges de la société dite officielle, le mainstream, comme on l'appelle un peu vite, les espaces publics, voilà, qui sont devenus très technocratiques, bureaucratiques, rationalisés, enfin tous ces mots qui sont utilisés dans les écoles aujourd'hui, pour retrouver la joie d'être ensemble, de faire ensemble des choses pour d'autres. Voilà.
1: Et donc d'être aussi dans cette symbiose de toutes tes formes d'intelligence qui, pour toi, quand même, malgré tout, marginalise par rapport à ce qui est mainstream.
4: Oui, parce que je pense que l'intelligence artisanale des mains, du corps, du sensible est marginalisée fortement par tout ce qui est aujourd'hui sur le numérique, l'IA, ça tient pas là, ça ignore. Ça ignore ces parties qui sont les parties fondamentales de la vie, en fait.
1: Plus corporel.
4: Oui, corporel, charnel, sensible, sensuel, enfin tous ces mots-là qui sont que je suis un corps de chair et de sang, quoi. Ouais. Enfin, je te vois, nous rions. C'est ça qui me paraît, moi, plus intéressant, plus important. Voilà.
1: Au moins tout autant, oui. Pour ne pas non plus négliger l'autre. On aime bien aussi nourrir notre cerveau.
4: Mais j'étais assez bon de ce côté-là.
1: Oui, j'ai l'impression. Et puis on va le voir sur la suite, que vous allez découvrir. Du coup, est-ce que tu es OK pour nous faire un peu le panel de tes nombreuses activités en ce moment? C'est le moment du pitch, mais alors pour toi, on va faire... voilà.
4: Comme je disais, donc mon jardin est vraiment important. Ça renoue avec mon enfance, mais pas seulement, parce que c'est aussi un lieu de créativité, c'est un lieu de découverte. Ce que j'aime beaucoup, c'est regarder ce qui se passe qu'est-ce qui pousse. Bon, bien sûr, je sème pas mal, je plante, mais il y a peut-être des trucs qui poussent tout seul. Donc, découvrir et puis prendre soin, quoi. Et puis un jardin, bien sûr, il y a les plantes, mais il y a les insectes, il y a les escargots, il y a les oiseaux, il y a beaucoup de choses tout autour. Il y a des choses qui marchent bien, puis il y a pas mal d'adversité. Donc comment je me débrouille pour laisser une part aux autres, hein, qui sont là, les autres vivants. Mais pas trop quand même, parce que ça sert aussi à bien manger, à faire de la bonne cuisine, à faire des bonnes conserves, et puis à donner à droite, à gauche, parce qu'effectivement, j'en fais trop.
1: Donc, ouais, je l'ai vu, il est incroyable. Sur une petite surface, à quel point il est beau, dense, riche, diversifié.
4: Bref, et donc c'est ça qui m'amuse beaucoup, m'intéresse. Enfin, voilà, j'aime penser aussi, bien sûr, donc me documenter sur comment ceci se fait. Et puis, alors, comme je disais aussi tout à l'heure, mes très vieux parents me sollicitent beaucoup, mes petits-enfants aussi. Et d'ailleurs, c'est assez. Enfin, c'est connu, hein, quand on redevient très vieux, on redevient tellement dépendant et qu'il y a des éléments qui ressemblent à la petite enfance, oui, de mes très vieux parents. Donc, ça aussi, ça me donne une relation qui. Voilà, autre, on dirait, à mes parents, à la famille.
1: Sacrée expérience de le vivre.
4: Oui, voilà, un peu mystérieuse, quoi. Ça demande bien sûr d'être présent, donc c'est aussi des soucis, mais quelque chose de plus. Qui se dit plus avec les mots, voilà. Voilà, ça c'est intéressant. Sinon, je continue à faire quelques conférences quand on me sollicite. Oui, donc, oui. Je suis toujours ravi de le faire dans différents milieux, des milieux des entreprises, différents séminaires, et puis des rencontres des gens que je connais. J'ai eu pas mal de rencontres au cours de ces dizaines d'années. Et puis des nouvelles personnes qui arrivent et qui sont souvent aussi en recherche dans des moments de bascule. Ça m'intéresse à savoir comment elles se débrouillent pour comprendre notre société contemporaine. Ça, c'est ça qui m'intéresse aussi énormément. Qu'est-ce qui se passe? Qu'est-ce que nous vivons? Donc à travers la vie des uns et des autres. Bien sûr, pas que des lectures. Et puis, te donner des contacts, interroger sur ce que les gens aiment vraiment, ce qui se passe d'ailleurs à son essence, c'est aussi votre pédagogie à vous, hein, pour que les personnes s'enracinent dans leur profondeur, qui est le lieu de l'enthousiasme, le lieu de la force, quoi, pour créer.
1: Tellement. J'ai un mot qui me vient quand je pense à toi à chaque fois, parce que tu fais tellement de choses. Voilà, c'est le mot philosophe. Mais est-ce que c'est le mot approprié?
4: Alors, ça serait un mot approprié si c'est une manière de vivre. Oui, si c'est une manière de vivre.
1: Un philosophe de la manière de vivre.
4: Mais je n'ai pas fait d'études de philosophie à l'université, tu vois. Ouais. Or, aujourd'hui, pour beaucoup, mais pas tous, hein. Philosophe, c'est être prof de philosophie, quoi, pratiquement. Donc ça, c'est, et puis j'ai pas fait de cours, donc je lis encore de la philosophie dite classique, mais c'est aussi une façon de vivre, de faire, de penser tout en même temps, hein. Et effectivement, du prendre de recul par la pensée, hein. Par moi-même, mais aussi en lisant beaucoup de pensées à la fois très ancienne et puis tout à fait récente, quoi. Et j'adore me balader comme ça dans les pensées de siècles, voire de millénaires précédents et d'aujourd'hui. Parce que là, pour moi, il y a... Voilà, quelque part, le temps n'existe plus. Nous sommes un, nous aussi. Et me relier par la lecture à des humains qui ont vécu il y a fort longtemps, ça me touche, ça me réjouit aussi.
1: Donc tu aimes autant parler à travers des livres une parole ancienne, voire antique, qu'avec les échanges en vrai aujourd'hui avec des gens par la parole.
4: Oui, des parce mots. Que je pense qu'elles sont, c'est toujours de l'actuel, c'est toujours de la vie d'aujourd'hui. Quelque part le temps, oui, il y a quelque chose. Parfois le temps n'est il y a tant d'éternité, voilà, je dirais ça comme
1: ouais,
4: ça.
1: Les mots sont vivants, toujours
4: c'est
1: aujourd'hui.
4: Très bien, oui, c'est ça, tout à fait, Elisabeth.
1: Est-ce que tu as quelques conférences à venir ou séminaires à venir?
4: La semaine prochaine, je vais faire une. Alors ça va être une première pour moi, ça me stresse un petit peu. Un lieu qui s'appelle Notre-Dame des Grâces dans la Loire, autour de Montbrison. Je vais animer une journée jardinage et philosophie.
1: Excellent.
4: Tu te rends compte?
1: Les mains dans la terre.
4: Alors effectivement, j'ai trouvé quelqu'un qui va aussi nous faire un joli petit parcours de cueillette. Puis j'ai amené pas mal de plants qu'on va planter avec, je pense qu'en une quinzaine. Et puis essayer de prendre du recul de pensée. Et l'importance aujourd'hui de mettre les mains dans la terre. Qu'est-ce que c'est important, je pense, de mettre les mains dans la terre.
1: Benjamin va être d'accord, mais lui, mais aussi les pieds dans la terre.
4: Et oui, il faut tout à la fois ça. Parce que je disais, il n'y a pas de mensonge de ce côté-là, quoi, tu vois. Il y a quelque chose de véridique. Et ça fait du bien. Voilà. Et puis, en fin de semaine, donc le week-end prochain, je vais à Strasbourg. Là, je suis invité. Il y a une communauté qui se rassemble, qui réfléchit sur ce qu'ils font. Et ils me demandent de raconter mes histoires,
1: de raconter tes histoires.
4: Penser un peu ce qui se passe, quoi. Et donc, moi, je suis un peu comme mon épouse est conteuse professionnelle, elle.
1: Wow.
4: Et moi, je suis devenu un peu conteur, puisque je propose un récit, comme on dit plus conventionnellement, un récit pour voir un peu qu'est-ce qui se passe. Oui,
1: on en parlera plus tard. Hein. Ne dévoile pas tous les sujets. Est-ce qu'on peut revenir sur ton lien avec Sonnaissance, justement?
4: Alors, je parlais un peu de Ludovic tout à l'heure. Donc, on s'est rencontrés à Oxalis et avec toi, Elisabeth, vous m'avez invité avec d'autres, et notamment avec Benjamin, à faire partie du collège stratégique. C'est comme ça que vous l'appelez?
1: C'est comme ça qu'on l'a appelé. Tout simplement.
4: J'ai pu s'appeler encore comme ça, il n'y a pas si longtemps que ça, il y a 2-3 ans déjà. Voilà, apprendre aussi un peu de recul, de réflexion sur ce que vous entreprenez.
1: Tu es notre grand sage.
4: Je suis pas seul, heureusement. Et puis parfois, je sais pas, parce que je vous tutille quelque peu aussi.
1: Eh bien, justement, c'est ça la sagesse aussi, c'est de poser les bonnes questions.
4: Donc, ça me plaît beaucoup.
1: Eh bien, nous aussi, on a beaucoup de chance. Et je vois que les autres sont d'accord. Parce que Ludovic est en coulisses quand même. Et toi, est-ce que dans 5 ans, tu peux te projeter?
4: Je pense que c'est difficile aujourd'hui de dire ça, hein, parce que c'est tenir les valeurs de fond, les forces de fond, ça, oui, les travailler encore plus. Mais comment sera ma vie personnelle avec ça? Il y a beaucoup d'inconnus pour chacun, jusqu'à toute la planète, hein. Donc effectivement, ce qui m'intéresse, c'est d'être toujours à la fois dans ces mots de tradition et de création permanente, ouais, d'être toujours attentif aux nouveautés qui arrivent, pour pas être complètement paumé, et en même temps se laisser surprendre, quoi.
1: Ouais, dire.
4: Donc je sais pas trop répondre à la question, mais je serais heureux d'être là encore dans 5 ans.
1: Ouais, mais je crois que tu as très bien répondu. Merci beaucoup. Courant porteur.
2: initiative et résilience d'un territoire.

0: Normalement, on termine cette première partie d'émission par une question qui est liée à l'écosystème local. Qu'est-ce qui fait sens pour toi? Mais du coup, en fait, on va basculer parce que cette question, elle amène à cette deuxième partie d'émission, ce qu'on appelle notre rubrique de fond. Et dans nos différents échanges, tu nous as repris justement, comme tu le disais, à quelques moments, dans les moments de gouvernance, mais aussi dans les discussions sur des mots qu'on employait, et tu nous en as proposé d'autres. Et j'avais envie, sur cette deuxième partie de l'émission, de t'entendre un peu plus sur ce que c'est que ce que tu mets derrière ces mots. Je sais pas si je les donne tout de suite ou... Allez, si, je vais les donner tout de suite. Le premier, ça va être « entredonner » à la place d'entreprendre. Le diastème à la place de l'écosystème. Et la vie une comme boussole de fond. Rien que ça déjà, ça fait rêver. Est-ce qu'on commence par entredonne? C'est quoi entredonner, Olivier?
1: Ben, entredonner ou centredonner.
0: Centredonner,
1: parce que c'est attentif à ce qui est entre nous. Enfin, à la fois physiquement et symboliquement et affectivement, ben ouais, tout quoi. C'est-à-dire ne pas être polarisé sur les individualités, mais sur le partage.
0: Pas sur le 1 plus 1, mais sur le lien qui est entre les deux.
1: Voilà, le 1 plus 1 qui fait plus, okay, plus que 2, c'est ça, tu vois. C'est le entre. Effectivement, les Occidentaux que nous sommes, voilà, je vais faire un peu de philo facile, nous sommes sur l'objectivité du monde. On objective, il y a un sujet, il y a un objet, et entre les deux, c'est coupé. C'est toute la position cartésienne qui a lancé la science européenne au XVIIe siècle. Voilà, je coupe entre le sujet et l'objet. Mais on n'en peut plus d'être coupé, quoi. Cette soif de réunité, de réunification. Et c'est bien dans ce qui est entre nous que ça se joue. Voilà. Je ne coupe pas.
0: Mais c'est de soi à soi aussi.
1: Alors, non mais, bien sûr. Hein, faut tenir l'ensemble. Mais mon attention... On est tellement centré sur, voilà, sur les entités individuelles, hein, sur l'individualisme, justement, que ça, on risque de ne pas le perdre. Enfin, bon, ça va, c'est bon.
0: Oui, après, il y a des gens qui sont coupés d'eux-mêmes aussi. Hein.
1: Parce qu'ils sont coupés de l'antre. Ça va ensemble, tu veux.
0: Tu penses qu'on est coupé de soi-même parce qu'on est coupé de l'entre-deux.
1: Oui, ben oui.
0: Du contenu de la relation.
1: Oui, parce que je suis moi-même un monde, mais je suis moi-même un monde dans un monde. C'est tous ces liens.
0: Tout à fait.
1: C'est tous ces liens qui nous traversent. Et donc cette attention aux liens, aux trajectoires, au parcours, au cheminement, en fait, tous ces mots-là, un peu au devenir. C'est pour ça que je dis que le mot être ne va pas trop à moi. Parce qu'en fait, c'est une stabilité. Or, tout est mouvement. Mouvement, devenir, événement. C'est cette attention-là. Et qui alors après c'est comment soi dans ma sensibilité, dans mes affects, dans mes émotions, dans mon imagination, dans mon intellect, dans ma spiritualité, j'attrape ce qui passe, quoi, cette vie qui passe. Hein. C'est ça qui m'intéresse. Et je pense que dans ce souffle de vie qui passe tout le temps, je puisse l'énergie.
0: C'est pour ça que nourrit, tu veux dire.
1: Ben, j'ai pas décidé d'être vivant, moi. Je reçois la vie.
0: Ah bon?
1: Non, ben oui. Toi, t'as peut-être décidé, Elisabeth.
0: Je ne sais pas.
1: Mais ben, pas moi. Et donc, ben, ça m'est donné. Mais qu'est-ce qui m'est donné? Ben, c'est ce qui s'entredonne. Et ça continue. Mmh. Tu vois? Donc, c'est me brancher sur le courant porteur, là, justement. Tu vois?
0: Joli.
1: Et que je suis porté, quoi. Et si je me laisse porter, c'est plus facile, c'est plus jouissif, c'est plus créatif. Voilà. C'est cette fluidité-là qui me traverse. Et je pense que dans l'entredonner, c'est être attention à ça. Ce qui est entre nous.
0: C'est vrai que on dit que c'est dans la friction, dans l'expérience finalement qu'on progresse.
1: Voilà,
0: que c'est ça. Qu'on sort de son quant à soi, ou je sais pas comment on peut le dire. En tout cas, d'un état pour aller vers un autre.
1: Voilà, expérience, ça, c'est traverser au-delà, vers l'autre. Le ex, hein, c'est vers l'autre. Hein. C'est le lieu de.
0: Moi, je me suis posé la question un jour de savoir si on avait vraiment besoin des autres. Dans une période où ça allait franchement très très moyennement, et de me dire, non mais vraiment, est-ce que j'ai besoin des autres? Est-ce que je peux pas fonctionner toute seule? Bah, il paraît que non, hein, le contact apparemment est vital. On le sait par des orphelinats en Roumanie, mais voilà, c'est prouvé aujourd'hui qu'on a quand même besoin d'être les uns avec les autres. Donc bon, je trouve que plutôt qu'entreprendre, c'est peut-être moins bien effectivement qu'entre donner. Quoi qu'il y ait une problématique avec le don aussi, il y a plein de gens qui donnent trop, non?
1: Bah, entre dons, ça se passe entre nous, tu vois, ça circule, ça va dans tous les sens.
0: Et oui, c'est là où ça circule.
1: Ça circule, c'est pas, ça va, il y a du don, du contre-don, enfin de l'entre-don. Après, bon, c'est un peu un jeu de mots, bien évidemment, que je nous propose, mais c'est pour faire la différence. Voilà, je suis pas en train, enfin, c'est contre l'accaparement, tu vois, le prendre. C'est un joli mot, prendre aussi, hein. Mais derrière, ça va totalement dans notre société mainstream capitaliste, extractiviste, comme on dit, hein, dans certaines milieux.
0: Ouais.
1: Eh ben, c'est accaparer, c'est extraire, c'est tout l'inverse, quoi. C'est aussi pour voilà, se focaliser sur. En fait, ça réjouit pas pour moi d'extraire de l'autre. Non, ça, il y a pas, il peut y avoir un plaisir, mais il y a pas de joie profonde.
0: Dans la question du consentement. Il y a un outil que j'aime beaucoup, la roue du consentement, dans lequel il y a effectivement le fait de prendre et de se questionner de comment on prend, comment on accepte au fait d'être pris. Et il y a quatre postures, alors je ne vais pas l'expliquer aujourd'hui, mais c'est vraiment extrêmement intéressant. Le consentement, ce n'est pas juste dire oui ou non. C'est dire oui quand, comment, dire non, voilà, mais peut-être tout à l'heure, c'est tout ça. Et ce n'est pas que ça. C'est aussi comment on prend, comment... on reçoit, enfin bon, c'est voilà, beaucoup plus vaste.
1: Voilà, très bien.
0: Donc de l'entre-donner. Super.
1: Et donc je préfère appeler une entreprise une entre-donne.
0: Eh bien,
1: mais
0: oui.
1: Pour que ça soit une entre-donne, il faut effectivement que sa finalité, ce ne soit pas la croissance de l'argent, que ça soit la croissance des liens, la croissance des relations. Et c'est assez antinomique, à vrai dire.
0: Eh bien, j'essaie de faire la gymnastique intellectuelle. Je ne suis pas sûre d'y arriver, hein, pour l'instant, tout de suite, mais...
1: C'est-à-dire que la finalité de l'entreprise devient, effectivement, la croissance des liens. Pour ça, il y a des moyens, et le moyen de l'argent est un moyen nécessaire. Donc, il faut que l'argent fonctionne.
0: D'accord.
1: Mais le but du jeu, ce n'est pas d'avoir plus d'argent, c'est d'avoir plus de relations. Tu vois,
0: alors, je suis d'accord avec le pas forcément plus d'argent, parce qu'au bout d'un moment... on voit bien, c'est assez stérile, en fait. Voire même,
1: voilà.
0: Ça fait beaucoup de mal. Mais de là à aller jusque dans le lien, pourquoi pas, écoute...
1: À son essence.
0: Oui.
1: N'est-ce pas?
0: Ok.
1: Vous créez... votre joie, c'est d'avoir...
0: C'est vrai.
1: C'est pas d'avoir plus de sous. C'est d'avoir des sous pour que vous ayez... Il en faut un minimum. Il faut l'entretenir bien. Et justement... Mais le but du jeu, c'est d'avoir plus de personnes qui viennent se découvrir leur désir d'entreprendre.
0: C'est clair.
1: Et puis, c'est ce que vous faites ici à la radio, de mettre en lien.
0: Ouais.
1: Et c'est une vraie joie, ça.
0: Oui, c'est vrai.
1: Alors, pour ça, il ne faut pas déconner avec l'argent.
0: Ah, il ne faut pas déconner avec l'argent, ni avec le lien, hein, d'ailleurs.
1: Ben, le lien, c'est la richesse de la richesse, tu vois. Donc, oui, ça peut s'abîmer de temps en temps, mais on essaie de le réparer après.
0: Ça s'apprend.

0: Deuxième mot. Alors, est-ce que vous êtes bien remis de l'entredonne? Je pense que déjà, ça cogite. Hein. Deuxième mot. Alors, moi, je parle souvent d'écosystème et c'est devenu quelque chose... déjà, différenciant, en fait, et très employé. Donc, moi, je me dis, chouette, enfin, un mot qu'on peut tous employer. Eh ben non. Olivier vient nous dire, non, mais on parle pas d'écosystème, Elisabeth. On parle de diastème.
1: D'éco-diastème, Elisabeth.
0: Même. D'éco-diastème. Ben oui, alors, rigolo. Mais qu'est-ce que je fais?
1: C'est système... Voilà, le mot système, par rapport... Le système, le préfixe 6, c'est centripète. Voilà, ça va vers le centre, tu vois ça.
0: Okay.
1: En fait, il y a des frontières...
0: Un
1: système a des frontières fermées. Mm. Tu raisonnes dans un système qui a des frontières fermées et tu ignores ce qui est au dehors du système. Ça ne va pas pour moi. Un diastème, c'est le système qu'il faudrait, c'est un système à frontières ouvertes, poreuses.
0: Tu m'as parlé d'un organisme vivant, comme la cellule.
1: Ben voilà, comme mon corps, tu vois, comme la cellule, comme tous les organes. Quoi. Il y a des frontières, mais elles sont poreuses. Et le mot système ne rend pas compte de ça, de mon point de vue. Bon, c'est une façon d'en parler. Hein. Le mot diastème, bon, c'est moins un peu technique, je veux dire, mais c'est pour prendre le contre-pied, tu vois. C'est pour dire, ah, mais au fait, de quoi tu parles? Ben, ton écosystème, par exemple, de la vallée de la Saône, ben, il est ouvert sur toutes les autres, quoi. C'est juste avoir cette conscience-là. Parce que ça rentre et ça sort de partout, cette fluidité dont je parlais tout à l'heure. Donc, c'est un peu ça que je mets en question. Hein. Et les mots pensent, c'est pour ça que c'est vraiment important, les mots pensent plus vite que nous. La langue, elle nous formate si on n'y fait pas attention. Et surtout, la novlangue, encore plus, qui devient pauvre en mots.
0: Alors, la novlangue, pour ceux qui ne savent pas, c'est...
1: Ben, c'est la langue technique d'aujourd'hui, quoi. Okay. Hein. C'est la langue numérique, quoi. Et qui a de moins en moins de subtilité, qui a de moins en moins de puissance créative.
0: Pourtant, en France, on a une des langues... Alors, je vais pas être chauvine. On a une langue qui est assez riche.
1: Ben, toutes les langues sont immensément riches. Et c'est toute une vue sur le monde.
0: Ok, donc j'étais chauvine, pardon.
1: Oui, tu étais un peu chauvine, bien sûr, oui. Il y a plus ou moins d'anglais qu'en français, hein. Mais
0: par très exemple. Bien.
1: Bon, bref.
0: Mais bon,
1: elles sont toutes. Sinon, elles sont pas des langues vivantes. Voilà.
0: Voilà. Et nous, tu as encore raison, Olivier.
1: Bref. Donc cette idée de porosité, de circulation qui revient. Hein. Mmh. Et je questionne aussi une façon de mots de type un peu trop scientiste. Tu vois. Mmh. Et le mot système, il est pour moi c'est typique de ça. Alors, écho, c'est bien, parce que écho, hein, ça vient du oikos, le mot grec, de la maison commune. Donc, écho-diastème, ça correspond à un territoire commun, c'est un joli mot, d'ailleurs, le mot territoire aussi, un territoire commun qui est plus ou moins grand, dans lequel il y a des tas de relations. Donc,
0: Et d'interaction.
1: Et d'interaction, voilà.
0: Tout est interconnecté.
1: Voilà, c'est un mot qu'on utilise beaucoup aujourd'hui. Hein. Moi, je préfère interrelationnel. Le mot relation, quoi, il va aussi bien que le mot connexion.
0: Tu vas me reprendre sur tous mes mots. Oh, c'est quoi ? Non, mais c'est intéressant de pouvoir se poser la question. Parce que c'est vrai que dans le système, moi, je vois quelque chose d'assez simple où il y a de la relation quand même. Mais il n'y a pas forcément. Ça ne contient pas la porosité.
1: Et surtout le entre, je reviens sur tout à l'heure, hein, sur ce qui est vraiment la densité de l'entre, tu vois, parce que c'est comme si on voyait des fils, tu vois, interconnectés, c'est comme des fils, non, c'est beaucoup plus large que ça. C'est aussi, on a des images mentales, les mots traversent nous. Et si j'élargis ces images mentales, il y a des nouvelles choses qui apparaissent. Et donc je fais attention à ce qui surgit dans la vie de façon différente. Si je vois l'interconnecté, c'est comme une pelote de fil, tu vois, pour moi, dans mon imaginaire. C'est, une pelote de... ben, c'est pas ça la vie.
0: Deux fois, ça fait des nœuds, hein, ça fait des
1: des nœuds, oui, c'est pas forcément des nœuds de fil, c'est des nœuds de sensibilité, des. Mmh. Tu vois, des. Bref.
0: Super. Et ben, ça fait une deuxième matière à réflexion, tout ça.

0: Je crois que la troisième partie va un peu réunir tout ça. La vie une. Alors tu m'as dit que c'était effectivement une boussole de fond.
1: Oui, tu as raison de dire que ça réunit tout ça. Je pense que ce que nous vivons en ce moment, on n'en a pas encore parlé, au niveau à toutes les échelles, notamment de l'individuel jusqu'à l'ensemble de l'humanité et de la planète, c'est un changement de civilisation, de culture profonde, de paradigme civilisationnel, on dit un peu en termes techniques, quoi, de valeur. On passe d'une civilisation qui a été fondée sur la puissance de la rationalité scientifique, dont le numérique et l'IA est l'aboutissement aujourd'hui de cette vision que le réel est écrit en langage mathématique. C'est Galilée qui dit ça en 1623. Le réel est mathématisable. Ben voilà, on y est. Tout est IA-isable, tout est numérisable. Oui, mais ça tue la vie. Voilà, ça a tué la vie plus exactement à force. Et c'est pour ça qu'on a une telle soif d'être des vivants. Hein. Parce que la vie, c'est pas des 0 et des 1, quoi. C'est pas des algorithmes. Enfin, je dis ça un peu bêtement, mais fondamentalement, dans ses fondements même, quoi. Et donc, c'est ça qui m'intéresse, moi, c'est retrouver, ben, je suis un être vivant tant que je suis ici de chair et d'os, quoi. Pour la suite, j'en sais trop rien, à vrai dire. Peut-être que c'est du numérique, après tout ça, c'est ce que disent les transhumanistes. Mais, donc, c'est quoi cette

0: qui était fondée sur l'hyper-rationalité, elle va être fondée sur le prendre soin de toutes les relations entre tous ces vivants. Parce que la vie n'est que relation.
1: Hein? Voilà. Okay.
0: C'est ça. Et c'est ça qui me paraît être l'enjeu des temps qui viennent. Et qui se développe justement. Hein. Alors dans les marges, notamment pour en partie des institutions qui ne voient pas, qui ne sont pas faites pour ça, elles ont été faites pour rationaliser le réel. Les institutions, le corps des ponts et chaussées que j'ai bien connu, il est fait pour ça. Et on peut pas demander à un agent des ponts et chaussées, de penser la vie ou de penser la réalité autre qu'en pont et en chaussée. Voilà.
1: Oui.
0: C'est son job.
1: Après, ils ont une autre vie à l'extérieur, mais je.
0: Bah oui, mais
1: bien...
0: je n'empêche que pas tant que ça, tu vois. J'en ai pas mal côtoyé quand même, voilà. Et je vois bien les institutions que ça a produit. Donc c'est un peu cette quête-là qui me paraît passionnante désormais, c'est que oui, il faut des points des chaussées, mais qu'est-ce qui circule dessus, quoi.
1: Ouais.
0: Tu vois.
1: Moi, je vois le fait de théoriser, de modéliser comme quelque chose pour faire comprendre, pour simplifier, tu vois. Le fait de simplifier permet de faire comprendre. Mais là, on est allé jusqu'au bout, quoi.
0: On est allé trop loin. Et justement, on a perdu beaucoup de choses en cours et on ne comprend plus rien. Parce qu'effectivement, comprendre, ça, c'est important. Comprendre et donner du sens, c'est ça que... Vous dites d'ailleurs quand vous démarrez l'émission, comprendre un donne une sens super. Oui. Eh bien, c'est plus tellement avec les équations que ça se passe aujourd'hui. Ça a eu marché, ça, hein, pendant longtemps, et j'y ai participé. Moi, j'ai aimé ça aussi, parce que c'est beau aussi les équations. Oui. Mais trop d'équations oublient la vie, qui n'est pas fondamentalement les équations, qui est du sentiment, qui est du sensible.
1: En fait, nous, on a fait le chemin de la vie en essayant de l'expliquer, de la théoriser, de la simplifier pour que voilà, qu'il y ait de la compréhension. Mais là, c'est le chemin un peu inverse qui se passe. Si on oublie que l'IA, comme plein de choses, c'est un outil en fait.
0: Et voilà.
1: Ça peut rester un outil et ça doit rester un outil. En tout cas, bon, c'est un vaste sujet. Mais ça manque d'esprit critique tout ça. Et on y perd aussi dans son esprit critique à trop utiliser ce genre d'outils.
0: Voilà, j'ai pas mal fait aussi ça, mais maintenant, effectivement, ce qui m'importe, c'est de ressentir et de vivre avec, de co-vivre, de co-jardiner. C'est toujours ce avec, hein, ce faire avec. À la fois d'être heureux de la créativité des autres qui me renvoie vers la mienne, quoi. Et c'est là où l'entre-donne. Celle où alors je reparle des mots plus classiques de l'entreprise, c'est là que ça se joue, quoi. Faire avec d'autres, pour d'autres. Des humains et plus que les humains. Hein. Faire croître cette vie-là, cette vie des humains avec tous les autres vivants, plutôt qu'écrabouiller la biodiversité, quoi.
1: C'est clair. On aime bien cette question, dans nos trois questions de base, c'est à quoi tu as envie de contribuer. Ça amène à la participation. Et aussi à plus grand que soi, en fait. À faire partie d'un diastème. Éco-diastème.
0: Voilà.
1: J'ai envie de t'emmener dans une des thématiques d'un de tes livres qui dit que la métamorphose, qu'il y a une métamorphose du bien commun. Et moi, j'aimerais savoir c'est quoi le bien commun. On entend beaucoup parler des communs, du bien commun. Mais qu'est-ce que c'est? Et pourquoi il se métamorphose?
0: Le commun, c'est justement ce qui est entre nous, tu vois.
1: On y revient.
0: On y revient toujours.
1: Ben oui.
0: Parce que nous, les humains, nous sommes des êtres éminemment sociaux. Mm. Très, très sociaux. Comme tu sais, tout à l'heure, on ne peut vraiment pas vivre tout seul, quoi.
1: Il paraît, oui.
0: Mais t'as essayé, hein.
1: Pas longtemps, ça marche pas. Moi, je sais pas très bien faire ça.
0: Ben, ne serait-ce que quand tu commences à respirer, tu vois, c'est l'air qui vient d'ailleurs, hein.
1: Oui, d'accord.
0: Et qui a transité peut-être par mes narines, moi aussi, tu te rends compte.
1: Oh là là.
0: C'est trop fort, ça. Oui. Bref, donc effectivement, là, je pense que le commun, c'est qu'est-ce qu'on va... Alors, à la fois, il faut qu'on en délibère, il faut qu'on fasse, il faut qu'on soit orienté. Enfin, donc, c'est ça. Enfin, c'est pour ça qu'on est là. Donc tous les peuples ont essayé de définir qu'est-ce qui était commun pour eux. Donc leurs valeurs communes fondamentalement, leur philosophie commune, leurs croyances communes. On fait société sur des croyances communes.
1: Oui.
0: Bon. Et les sociétés se diffèrent les unes des autres parce que c'est pas les mêmes croyances, c'est pas les mêmes valeurs.

0: Je disais que la situation que nous quittons, elle s'est fondée sur fondamentalement les valeurs rationnelles qui sont les plus importantes pour la modernité occidentale. Mais elles ne marchent plus, ces valeurs. Elles nous rendent malheureux aujourd'hui. Les promesses qu'elles avaient de maîtriser le monde aboutissent à l'inverse. C'est ça qui est cruel d'ailleurs. C'est pour ça qu'on est mal.
1: Oui.
0: C'est que la promesse n'est plus tenue. Elle fut tenue pendant un certain temps, puis elle n'est plus tenue. Donc on est les bras ballants. Donc c'est ces croyances-là qui sont aujourd'hui à changer et qui changent dans les marges. C'est parce que ça, effectivement, la nouveauté arrive toujours par les marges.
1: Et ça marginalise.
0: Et voilà. Alors, ça marginalise. Donc, moi, je fais des allers-retours, mais comme c'est plutôt j'ai envie d'être un vivant, ben, je vais là dans les marges où il y a la vie et où il n'y a pas forcément les normes, les procédures.
1: Oui, mais pour tout un chacun, c'est pas si simple.
0: Mais c'est compliqué, évidemment.
1: De rester dans la vie, dans la relation,
0: bien sûr.
1: La qualité.
0: Mais attends, mais on n'est pas des robots, justement. Donc, ça va chercher, bien sûr, à gérer toutes ces contradictions. Mais la boussole, elle est vers ce commun qui est cette vie. Tu vois, cette vie que je partage avec tous les autres vivants. C'est pour ça que si je suis dans mon jardin, je suis enseigné par les autres vivants.
1: Mmh.
0: Et qui me disent, mais toi, humain, qui es-tu avec nous? Quel est ton job? Mon job, c'est de faire croître la vie et de la penser. Donc, ce que fait pas forcément la libellule ou l'escargot. Hein. Chacun fait son truc. Mais c'est quoi mon job à moi? C'est quoi notre job à nous, à l'humanité, désormais? Ce commun de faire croître la vie de tous les vivants, en faisant croître la nôtre. Quoi. C'est ce commun-là, d'abord, de valeur. Je viens un peu sur des choses de fond. Si on partage que c'est ça que tu as contribué à, ok. Bon, c'est parce que si on n'est pas d'accord là-dessus, ça ne peut pas le faire. Quoi. Et aujourd'hui, au niveau des institutions, on n'est plus tout à fait d'accord. Avec une vision très rationnelle du réel, de rationaliser, de mettre en loi, de mettre en chiffres, de mettre en procédure, ça c'est contraire à la vie. C'est pour ça qu'on est en difficulté. Je partage avec
1: vous. C'est partiel.
0: C'est partiel quand on est dans la vie, mais pour les actions, c'est devenu complet.
1: Oui.
0: C'est ça ce qui s'est passé, tu vois. C'est devenu exclusif. Donc ce qui ne rentre pas dans les cases, je ne veux pas le savoir.
1: Oui, à pousser à l'extrême, effectivement.
0: Mais
1: alors qu'en entreprise...
0: Alors justement, et entreprise, exactement. C'est pour ça que ma découverte que dans l'entreprise, c'était plus fluide, plus ouvert, ça a été pour moi une vraie découverte, de retrouver comme ça de la fluidité. Parce qu'effectivement, une entreprise, elle est faite pour faire des choses avec d'autres, pour d'autres.
1: Oui, mais moi j'ai vécu... je faisais des projets d'organisation, donc j'ai vécu le timing, la séquence de différentes tâches, pour arriver à mesurer combien de temps je fais pour faire ça, etc., pour pouvoir faire des procédures, des fiches de poste, etc. Et dans ces cas-là, il y a une tension à ne pas mettre de blanc. Or, c'est dans ces espaces de réflexion que tu peux mûrir, que tu peux prendre le recul, prendre des décisions sages, que tu peux interagir. Et c'est ce que j'allais dire aussi, c'est que... Moi, j'ai pas été dans le service public, hein, mais dans l'entreprise, ce que j'ai connu, c'est quand la personne, elle va au-delà du poste pour être dans l'humain, que vraiment les projets réussissent, en fait.
0: Ben oui.
1: Et que les choses réussissent.
0: C'est bien de dire le blanc, tu vois, le blanc, le vide, où là, ça apparaît, la création peut se faire. Parce que si je remplis tout, il n'y a plus rien de possible.
1: D'ailleurs, quand tu parlais du rationalisme. Moi, quand j'étais assez jeune, j'avais cette pensée de Descartes, là, cogito ergo sum, je pense donc je suis, donc l'être humain, il est supérieur aux autres parce qu'il a la pensée ou qu'il a la conscience. Mais en réalité, ça coupe ça aussi du reste du corps, en fait, du lien
0: oui.
1: Autre qu'intellectuel, en fait.
0: Voilà, c'est ça qui s'est passé au bout de 4 siècles. Voilà, donc ce commun, c'est ce goût de vivre avec ce mystère que c'est que la vie. Hein. Donc si on partage ce commun-là, après, dans le faire ensemble, dans le partage, c'est ça qui va nous unir, tu vois.
1: Oui.
0: Là, c'est pour ça qu'il y a une métamorphose entre une vision où le réel est rationnel et une autre où le réel est relationnel. C'est pas le même commun. Tu vois, au sens de qu'est-ce qui va diriger mes énergies.
1: J'entends bien. Mais après... Idéaliste, utopique, réaliste.
0: C'est tout à la fois.
1: Non, tout mais dans ça ce à qui la est fois. Possible, parce que, enfin, au regard de ce qui se passe en ce moment, je sais qu'il y a plein de gens hein, qui sont dans ce que tu exprimes, dans cette envie, dans ce retour au vivant, dans ce rapport au vivant. Mais je vois bien aussi comme c'est pas simple pour plein de gens.
0: C'est complexe, c'est difficile, évidemment.
1: Et du coup, pourrait te targuer d'être idéaliste, tu vois. Voilà, c'est pour ça que je disais ça.
0: Mais je suis aussi idéaliste, mais je suis aussi pragmatique, tu vois. Je suis à la fois gouverné par une boussole de la pensée, mais aussi très pratiquement.
1: Voilà, je pense que c'est ça la clé aussi.
0: Parce que l'interview de Lucille était avant. Lucille, elle est paradigmatique dans sa bifurcation de ce qui s'est passé. Et voilà. Et il y en a beaucoup des exemples comme ça. Alors, c'est difficile, quoi. Ça réussit pas tout de suite. C'est long. Mais voilà, il y en a tellement aujourd'hui qui sont. Parce qu'on est des vivants et on veut réunifier nos vies.
1: Et on en revient à la relation, parce que c'est ça qui va nous faire permettre de trouver la voie, finalement.
0: Oui, puis aussi à la matière. Bon, faire des gâteaux, c'est trop bien, quoi. Moi, faire le jardin pour après faire la cuisine, c'est trop bien. C'est-à-dire que la matière, voilà, c'est aussi redonner à la matière, à l'artisanat, sa beauté, sa fécondité, sa noblesse, oui. Tu vois. Et pas passer tout en 0 et 1, c'est toujours ça la question, quoi. Non. La matière, la table, le bois, la terre, la farine, les fraises, tout ça, c'est... Ouais, c'est noble, quoi. Ouais.
1: Ouais, mais moi, j'aime bien aussi être un peu intello, quand même.
0: Mais on l'est. On va pas le perdre, ça. T'inquiète pas.
1: Ah,
0: tu l'es,
1: pas,
0: tu le perdras pas.
1: Je suis obligé de m'inquiéter, ça va.
0: Non, mais... on a poussé trop loin, là, donc on verra bien. Puis, j'irons ça dans quelques siècles, là, effectivement, si on déconne trop sur l'horizontalité. Mais pour l'instant, il n'y a pas de crainte à avoir.
1: Non, je pense, hein. Bon, ça va.
0: Tu penses bien, Elisabeth. Ça va.
1: Oula, bah alors, on va faire la conclusion maintenant, alors. Courant porteur. Je te propose qu'on en reste là, Olivier.
0: Merci, Elisabeth.
1: C'était très riche. Merci beaucoup d'avoir pris le temps d'expliquer, d'être revenu et de nous avoir offert et d'offrir au monde, en tout cas à tous les auditeurs et auditrices de Canal Ma Radio, ces quelques mots, concepts qui sont vivants et tellement présents dans ta vie, on le sent, et qu'on essaye, je crois aussi, nous, de mettre en œuvre tous les jours.
0: Et oui, c'est une belle expérience d'entre-donne que nous venons de vivre. Merci beaucoup à toi et également à Benjamin et à Radio Canal.
2: Merci.
1: Et donc, à tout bientôt. Aujourd'hui, nous avons entendu Olivier Frérot. Comment on te contacte, Olivier ?
0: Écoute, j'ai une page LinkedIn qui marche encore, là. J'ai une page Facebook aussi. Puis, j'ai un mail. On peut passer par vous. Je peux aussi donner mon mail, mais...
1: Alors, on verra, oui, vous retrouverez voilà. Les informations d'Olivier, on va se synchroniser là.
0: Moi, je suis ravi d'avoir des relations avec des personnes nouvelles qui arrivent et avec qui on se découvre, et ça me réjouit, effectivement.
1: Super. Donc, on mettra dans l'émission les liens vers tes coordonnées, tes contacts, et puis certainement quelques-uns de tes livres. Il y en a 6, et dont notamment... le dernier ou un des derniers qui est « Comprendre la nouvelle dynamique de l'humanité, naissance d'un récit, la matrice des civilisations ». Mais on en reparlera tout prochainement. Au revoir. 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
0: Bonjour à toutes et bonjour à tous. Bienvenue dans Santé Beaujolais d'Ombes, l'émission santé de notre territoire qui, vous savez, est produite par la CPTS Beaujolais d'Ombes, la communauté professionnelle territoriale de santé Beaujolais d'Ombes. Comme d'habitude, vous pouvez nous retrouver en podcast sur le site internet Calade Ma Radio, également sur le site internet de la CPTS Beaujolais d'Ombes et sur notre chaîne YouTube. Et Marie, c'est un peu spécial aujourd'hui puisque c'est notre dernière émission de la saison.
3: De la saison avant les grandes vacances.
0: Avant les grandes vacances, effectivement.
3: Et on se retrouve en septembre.
0: Et on se retrouve en septembre et on sera de nouveau tous les trois puisque Alexandra est absente ce soir.
3: Exceptionnellement, tout à fait.
0: Voilà. Et donc aujourd'hui, nous avons bien sûr une nouvelle thématique dans notre émission. Vous savez que à chaque émission, eh bien, on a bien sûr une spécificité, une chronique, des chroniques qui sont différentes. Et aujourd'hui, nous allons aborder un organe dont on parle finalement assez peu quand tout va bien, et pourtant, c'est le rein. Alors, les maladies rénales bouleversent une vie, parce qu'il y a une alimentation qui est à respecter, parce qu'il y a de la fatigue, parce qu'il peut y avoir des dialyses, ça peut aller jusqu'à la greffe. Mais on va essayer de dépasser tout ce qui est médical ce soir, et on va se concentrer donc sur l'association Bouge ton rein. L'association Bouge ton rein, c'est un accompagnement, on va voir ça tout au long de l'émission, qui est vraiment pour les patients et bien sûr l'entourage. On le sait, c'est pas la première fois qu'on le dit, l'entourage est extrêmement important pour accompagner le patient. Et donc de plus en plus d'associations, dont Bouge ton rein, eh bien, s'intéressent à la famille, à l'entourage proche. Et pour en parler, nous accueillons aujourd'hui, je vous laisse vous présenter.
4: Bonjour, donc je suis Patricia Rudelli, je suis diététicienne en néphrologie, donc tout ce qui concerne les maladies rénales, et j'ai le plaisir d'être la présidente de l'association Bouge ton rein.
0: Donc qui est une émission, non, enfin oui, c'est une émission ici, mais c'est une association qui est territoriale, enfin qui est de territoire, hein.
4: Tout à fait. Donc, Bouge ton rein, c'est une association locale qui a été créée en 2022 à l'initiative de soignants de l'hôpital de Villefranche du service de néphrologie.
0: Donc, de l'hôpital Nord-Ouest. On va y revenir sur l'émission.
4: Voilà.
0: Mais c'est vrai que j'avais oublié de le préciser dans l'intro et c'était important qu'on le dise maintenant.
4: Tout à fait.
0: C'est réparé. Et donc, ensuite.
5: Bonjour, moi c'est Nelly et du coup je suis la secrétaire de l'association Bouge ton rein et je suis patiente aussi depuis 2022.
0: Bienvenue.
5: Merci.
0: Alors merci. Là aussi Nelly, il faut quand même aussi préciser une petite chose, c'est que tu es un peu professionnelle de santé.
5: Oui, je suis kinésithérapeute et du coup je me retrouve patiente.
0: Voilà, en tous les cas bienvenue toutes les deux pour cette émission. Et donc, on va tout de suite rentrer dans le vif du sujet. Vous savez qu'il y a quatre chroniques, quatre temps forts. Et le premier, c'est de quoi veut-on parler? Alors, Bouge ton rein, c'est quoi exactement?
4: Bouge ton rein, donc, comme je l'ai dit, c'est une association locale qui s'appuie sur trois piliers. Améliorer la qualité de vie de nos patients par des actions ciblées, dont nous allons parler tout à l'heure. Faire bouger, donc comme son nom l'indique, Bouge ton rein, faire bouger les patients pour améliorer leur santé et des actions de prévention et de formation des professionnels de santé.
3: Actuellement, sur Bouge ton rein, ça représente quelle masse de population, enfin combien vous avez d'adhérents et,
4: Alors, on peut dire, je me tourne vers Nelly qui connaît mieux les chiffres que moi, mais on va dire 70-80 adhérents sur l'année 2025-26.
3: Et donc, ce sont essentiellement des patients, des familles aussi de patients? Ça mélange un petit peu tout le monde.
4: Absolument. Donc, en fait, l'association, bien sûr, est ouverte à toute personne désirant s'investir au cœur de l'association. Donc, bien sûr, essentiellement, ce sont des patients. qui nous ont rejoints, évidemment leur famille, les aidants, et quelques professionnels de santé, et donc notre membre d'honneur qui est le docteur Cécile Thomas, néphrologue à l'hôpital de Villefranche Nord-Ouest.
0: Qui est très active dans l'association, bien sûr, et qui vous accompagne aussi bien sur le plan de la représentation médicale. Et puis qui fait aussi des formations pour les professionnels de santé.
4: Exactement.
0: Donc voilà. c'est une force vive et bienvenue pour l'association.
4: Tout à fait, tout à fait. On a beaucoup de chance qu'elle soit investie, même si le troisième enfant fait qu'elle a un peu moins de temps ces derniers mois. Mais en tout cas, on a la chance puisque son cheval de bataille, c'est vraiment la prévention. Parler de la maladie rénale et également de la greffe du don d'organes.
0: Alors, c'est vrai que le nom de votre association, il est pas anodin quand même. Bouge ton rein, c'est fort comme et ça exprime beaucoup de choses.
4: Exactement. On sait que la sédentarité tue. Hein, clairement, on a vraiment maintenant beaucoup d'études qui nous montrent que le manque d'activité physique est un des facteurs de risque de pathologie, notamment les pathologies rénales. Et donc, on essaye vraiment de faire bouger les personnes, les patients, avec donc l'aide d'un enseignant d'activité physique adaptée. Qui nous propose des activités adaptées pour que tout le monde puisse, sans crainte, commencer l'activité à son niveau.
3: Quand on parle du rein, on parle de quelles pathologies qui peuvent être accompagnées, du coup ?
4: Oui. Alors, c'est vrai que quand on parle du rein, on a beaucoup de pathologies associées. Donc, ça va être l'insuffisance rénale chronique, donc une maladie chronique où le rein va fatiguer et ne plus remplir son rôle qu'on va lui demander. Donc, à tous les stades, ça va être...
0: Qui est une maladie sournoise, hein, faut peut-être aussi le rappeler.
4: Alors,
0: hein.
4: Oui. Je voulais en parler tout à l'heure, mais en effet, hein, c'est une maladie silencieuse, une maladie qui parfois que l'on diagnostique tard, trop tard, et donc une insuffisance rénale chronique, phase terminale, c'est un traitement de suppléance qui est la dialyse, qui est une machine qui va remplacer le rein, on a également des patients qui ont été greffés du rein, même à deux reprises.
0: Quand on a préparé l'émission, on a parlé de qualité de vie. C'est quoi concrètement la qualité de vie dans votre association ? Ça passe par quoi ? On va y revenir, mais déjà pour présenter de façon générale.
4: Disons que la qualité de vie, c'est sortir de l'isolement. C'est vraiment trouver d'autres personnes qui ont la même pathologie et... avec qui on va échanger pour justement essayer de parfois de dédramatiser, puisque quand on annonce une pathologie comme une insuffisance rénale chronique, c'est vraiment un choc qui est parfois difficile à surmonter. Donc c'est la qualité de vie, c'est améliorer justement l'aspect psychologique, l'aspect santé, échanger et retrouver du plaisir dans la maladie. Donc on parle pas toujours que de la maladie, retrouver du plaisir à être ensemble. Justement, et participer à des activités.
0: Vous êtes dans une véritable dynamique, que ce soit dans son corps, dans son esprit.
4: C'est ça.
0: Dans les échanges, vous êtes dynamique.
4: Exactement, exactement. C'est tout à fait ça.
0: Par rapport à des grosses associations nationales qui existent aussi, quelle est la spécificité d'être une association de territoire ?
4: Alors, En effet, on a des grosses machines qui sont bien connues. Nous, on s'est rendu compte que dans le Beaujolais, ça n'existait pas d'association.
0: Il n'y avait pas d'antenne.
4: Il n'y avait pas d'antenne et surtout, on parle beaucoup du cancer, du diabète et beaucoup de, et tant mieux. Mais en tout cas, sur le territoire, une association pour aider, pour venir en aide à des patients, ça n'existait pas. Donc nous, notre rôle, c'est vraiment de recruter localement. On souhaite connaître nos adhérents pour justement proposer des actions ciblées quasiment sur demande, quoi.
5: Notre grande différence aussi, c'est l'activité physique, en fait. Les grosses associations nationales, elles font beaucoup de prévention. Donc il y a des préventions, on parle du don d'organes, il y a des dépistages, mais pas forcément de moments où on fait des tables rondes, où il y a des activités physiques, où on se retrouve entre adhérents. Mmh. Et donc c'est pour ça aussi qu'on voulait avoir une association
4: et de ce genre. Je dirais que le plus aussi, c'est tout ce qui concerne la nutrition. Donc moi, en tant que diététicienne, évidemment, c'est un sujet qui me tient à cœur, puisque la nutrition, l'alimentation est un soin. Et donc, c'est vraiment des actions qui tournent autour de l'alimentation pour dédramatiser tout ce qui concerne l'adaptation à l'alimentation. On a la chance d'avoir un patient qui est passionné de cuisine et qui anime ces ateliers où vraiment c'est des moments conviviaux où on découvre des recettes incroyables et ce qui permet de dépasser un petit peu cette peur de restriction qui souvent fait fuir un peu les patients.
0: Alors on va certainement aussi peut-être en reparler hein, de cet aspect d'alimentation.
3: Moi j'avais une question.
0: Ah, bah, vas-y, parce que j'avais tout ce que je voulais dire, donc ça tombe bien.
3: Est-ce que du coup dans vos missions c'est aussi d'informer et de former certains professionnels ou pas du tout?
4: Alors oui, comme je disais, hein, les trois piliers, c'est l'un des piliers, c'est vraiment l'action de prévention et de formation. On se rend bien compte que alors bien sûr, le grand public ne connaît pas ces pathologies, mais on s'aperçoit également que les professionnels de santé non plus, ou en tout cas de loin, et n'ont pas nécessairement la meilleure façon d'aborder le sujet. Donc notre rôle, c'est bien sûr de faire de la prévention, alors par... par exemple, justement, des actions de formation auprès des professionnels de santé, que ce soit des médecins généralistes, que ce soit des diététiciennes.
0: Parce on en avait fait une ensemble, d'ailleurs.
4: Et on en avait fait une ensemble qui avait très bien marché.
0: Et à refaire.
4: Ouais, absolument. Ça, c'est quelque chose auquel on tient beaucoup. Former les pharmaciens, les infirmières, pour qu'on ait le même message, puisque malheureusement souvent on entend des choses complètement aberrantes encore, et c'est important qu'on uniformise un petit peu les messages.
0: Avant qu'on fasse la pause musicale, vous nous avez dit aussi dans la préparation que bien sûr vous étiez bénévole, c'était une association. Et que, comme beaucoup de choses en France, les associations sont très importantes et on est toujours à la recherche de bénévoles et qu'il ne faut pas forcément être malade pour être bénévole.
4: Ben c'est sûr. C'est sûr que...
0: Donc allez-y, c'est le moment.
4: Voilà, on lance un message. Hein. Alors bien sûr que quand les personnes sont malades, elles se sentent concernées et on a la chance d'avoir un noyau dur extrêmement dynamique, engagé, qui souhaite aider justement les autres personnes. Mais on recherche des bénévoles, des professionnels de santé qui aimeraient également s'investir. Ils sont les bienvenus et on passe des bons moments chez Bouge ton Rein.
0: Donc on va se séparer quelques instants. Après la musique, on va essayer de comprendre pourquoi il est important de parler de la maladie rénale, mais comme je le disais en introduction, pas seulement comme une maladie médicale hein, au sens propre, mais aussi une réalité de vie. On se dit à tout de suite.
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1: Vous venez d'écouter
2: Santé de Stromae.
1: Ah, c'était simple celle-ci. Tu t'en sors bien sur ce coup-là.
2: J'ai que du français aujourd'hui.
1: Parfait. Donc vous êtes toujours avec nous sur l'émission Santé Beaujolais d'Ombes. Je vous rappelle que vous pouvez nous retrouver en podcast sur le site internet de Caladma Radio et de la CPTS Beaujolais d'Ombes. On passe à notre deuxième chronique. Et la deuxième chronique, en fait, c'était pourquoi une association comme Bouge ton rein est importante pour les patients et les proches.
3: Alors pourquoi ? Parce que on connaît le cœur, on connaît les autres organes, mais on connaît peu, comme on l'a dit, le rein. Et en France, par exemple, 6 millions de personnes sont atteintes de maladies rénales et seuls 50% sont diagnostiquées. C'est un vrai enjeu de santé publique, c'est en progression constante. Comme on l'a dit, c'est une maladie silencieuse et donc souvent le diagnostic est tardif. Je voulais quand même dire un mot sur les facteurs de risque, les facteurs de progression, puisque en effet, un diabète déséquilibré, une hypertension, une obésité, le tabac, ce sont des facteurs de risque qui vont aggraver donc la progression de cette maladie rénale. Et puis on parlait de la sédentarité, donc d'où le fait de vouloir faire bouger un peu plus nos patients. Et l'alimentation. Donc l'alimentation, on sait que les consommations de sel est beaucoup trop importante en France. On est aux alentours de 10 grammes. On devrait tous être en dessous de 5 grammes. Et clairement, une étude récente a montré qu'il y avait une incidence directe entre la consommation de sel, l'hypertension et la dégradation du rein.
1: Vous l'avez dit, fonction rénale et hypertension, c'est clair que c'est quelque chose de dramatique et qui est bien souvent passé sous silence. On parle beaucoup du sucre.
3: C'est ça.
1: Mais quand on voit les doses de sel qu'on met dans l'alimentation, aussi bien par soi-même que par l'industrie,
3: exactement.
1: Ça laisse...
3: Exactement. Nos ateliers sont vraiment... ont pour objectif de cuisiner différemment, de manger, on va dire, de façon très simple, mais d'enlever un petit peu tous ces aliments ultra transformés qui génèrent une quantité de sel astronomique. Et souvent, on a du mal à évaluer la quantité de sel qu'on ingère via ces aliments.
1: Alors, c'est pas forcément que... Enfin, il y a aussi d'autres déclencheurs, on va dire ça comme ça. Je crois que vous voulez peut-être nous raconter un peu votre expérience, parce que je crois que le déclenchement a été un peu autre pour vous, non ?
4: Oui, tout à fait. Du coup, effectivement, ça peut être par des maladies, mais ça peut arriver également suite à un accident.
1: Oui.
4: Pour ma part, c'est suite à mon accouchement. En fait, pendant l'accouchement, j'ai fait une grosse hémorragie et du coup, les reins se sont nécrosés. On m'a mis dans le coma et quand je me suis réveillée, j'étais dialysée. Donc j'ai dialysé pendant 4 jours non-stop et ensuite on a espacé les dialyses tous les 2 jours. Et donc ça fait 4 ans aujourd'hui.
1: Qu'est-ce qui a été le plus difficile ?
4: Je dirais d'avoir loupé les premiers instants de la vie de ma fille, donc de pas avoir pu l'allaiter, de pas avoir fait son premier bain, de pas avoir mis son premier body. Quand mon compagnon me l'a emmené au bout de 5 jours, donc je l'ai prise sur moi, je lui ai donné le biberon, mais j'avais mal partout. J'avais, je suis un petit gabarit, je fais 50 kilos, j'en faisais 70 d'eau, donc de trop plein, donc les reins qui fonctionnaient plus, et donc j'avais juste envie qu'ils la reprennent. J'étais contente de la rencontrer, mais c'était pas une rencontre rêvée.
1: Qu'est-ce qui vous a fait connaître l'association ?
4: J'ai eu la chance dans mon malheur j'ai été transférée à Lyon Sud, qui est la référence pour les hémorragies du postpartum, et ils m'ont retransférée à la Chéneau et j'ai rencontré le docteur Thomas. Et donc, elle m'en a pas tout de suite parlé. Elle m'en a parlé en 2024, quand on s'est recroisés. Et elle m'a parlé, en fait, d'un ciné-débat. Donc, j'ai été au ciné-débat et j'ai appris beaucoup de choses. En fait, les néphrologues qui me suivaient ne savaient pas forcément, lors de ce ciné-débat, on a parlé de la greffe. Et donc, il y avait un médecin greffeur, une psychologue et une infirmière coordinatrice. Et ils nous ont appris énormément de choses. Et donc, je me suis dit, mais en fait, pour être informée, il faut s'entourer de personnes et de professionnels de santé. C'est comme ça que j'ai rejoint l'association.
1: Ça a été un déclencheur.
4: Oui.
1: D'accord.
2: C'était la dynamique de groupe, finalement, qui a permis d'avoir accès à l'information.
4: Oui, exactement.
1: Et qu'est-ce que vous avez appris de Bouge ton rein ? Qu'est-ce que ça vous a apporté ? Parce que j'imagine que vous, en tant que kiné, vous avez l'habitude de bouger.
4: Oui.
1: Il a fallu rebouger ?
4: Non. Ce que ça m'a appris, ça m'a permis de me redonner une place dans la société. En fait, tout de suite après le ciné-débat, on m'a proposé de participer à l'AG. Et on m'a proposé une place de secrétaire adjointe. Donc j'ai tout de suite accepté. Et justement, en tant que kiné, je trouvais ça normal d'être dans une association qui veut bouger et de donner des conseils ou de participer à ça. Parce que c'est ce que j'aime aussi, prendre soin des autres.
1: Et votre expérience maintenant, par rapport à ceux qui arrivent, comment ça se passe ?
4: Eh bien, ça se passe bien. On a fait récemment une table ronde et c'était très intéressant parce qu'il y avait deux personnes greffées, deux personnes en dialyse, deux personnes assez proches de la dialyse et deux personnes un peu plus éloignées. Et du coup, on a vraiment pu tous donner parler de notre expérience et rassurer certaines personnes vis-à-vis de la dialyse, vis-à-vis de la vie. En fait, il y en a un qui nous a dit « Je vous vois, là, vous êtes souriante, je sortais de dialyse. » Donc, il me dit « T'es pas toute flétrie, toute blanche, toute pâle. » Non, en fait, quand on bouge, quand on arrive à avoir une activité à côté, la dialyse, elle est beaucoup plus supportable.
1: Est-ce que aussi l'association vous permet de rester dans une dynamique constante ?
4: Oui, exactement. Tout
1: aussi,
4: à fait.
1: Ouais, ouais.
4: Ah oui, ça me prend du temps. Et en fait, c'est vraiment presque un travail à mi-temps.
1: Ouais.
4: Donc, bien sûr, c'est une dynamique qui est très importante aujourd'hui pour moi.
1: Et j'imagine que vous vous encouragez aussi tous ensemble.
4: Oui.
1: Le fait d'en parler, le fait... Je crois que, je m'adresse à la présidente, vous avez des temps d'échange dans l'association, donc on a parlé de ciné-débat, hein, c'est ça, c'était ça. Il y a des temps qui sont spécifiques ou c'est de l'informel ? Est-ce que vous organisez vraiment des temps ?
3: Alors, Nelly en a parlé, donc il y a eu un temps, il n'y a pas très longtemps, d'organiser, donc qui a bien plu, parce qu'en effet, c'était vraiment un temps d'échange sur le vécu de chacun, sur les difficultés, comment on surmonte telle ou telle difficulté, comment se passe la dialyse et l'appréhension, justement, d'avoir très bientôt d'être finalement obligé de passer en dialyse. Donc, c'est des discussions sur des situations de vie réelles. Sinon, les temps d'échange se font de façon informelle lorsque on se retrouve lors d'une activité, quelle que soit l'activité. C'est des moments où si une personne a besoin d'en parler, elle trouvera toujours une écoute et une personne pour justement la rassurer. Mais c'est pas forcément systématique. Voilà, c'est au besoin.
1: Parce que vous nous avez dit aussi que finalement vous parliez pas que de ça, et heureusement.
4: Exactement.
3: La maladie, c'est une chose, mais bien sûr que la personne, c'est pas un malade, c'est une personne qui a une famille, qui vit, qui travaille, qui voilà, a des activités diverses et variées. Donc c'est des moments vraiment de convivialité.
4: On est là pour prendre du plaisir aussi.
3: Voilà, de plaisir.
1: Bien sûr.
2: On revient sur la notion de qualité de vie et d'équilibre, quoi.
3: Et voilà, tout à fait.
1: Vous avez parlé tout à l'heure du dépistage. Je voudrais simplement qu'on y revienne un petit peu, parce que c'est vrai que vous avez parlé tout à l'heure d'une maladie silencieuse. Finalement, quand on la découvre, il est parfois un peu trop tard, comme certaines autres maladies chroniques, je pense entre autres au cardiaque ou autre. Vous avez effectivement parlé du cœur, parce que forcément, enfin, je dis forcément parce que ça va pratiquement de soi, mais quand on a une atteinte cardiaque, quand on a une décompensation cardiaque, on sait que si on fait rien, on aura forcément aussi les reins qui vont suivre. La prévention est quelque chose qui a du sens, j'imagine que oui, mais est-ce qu'elle est faite ou pas? Parce que nous, finalement, on en entend assez peu parler, comme vous le disiez.
3: Mais c'est bien c'est bien tout le problème, c'est que on sait, hein, que 50% des personnes en dialyse ont un diabète, en effet une hypertension, donc une tension mal équilibrée, va être un des facteurs de risque d'insuffisance rénale. Et donc la prévention, pour nous, c'est quelque chose d'important. On le fait, on va dire, à notre petite échelle. On le fait si on a l'occasion d'écrire un article ou justement une occasion comme ce soir. C'est une des raisons pour lesquelles on voulait aussi participer à cette émission, c'est d'informer le grand public. On fait des périodes de dépistage, notamment lors de la semaine du Rhin, donc en mars, où là, on va en parler un petit peu plus, puisque les médias vont parler de cette semaine du Rhin. Et donc, comment on fait? Comme on l'a fait à Belleville, à la pharmacie, on mobilise des bénévoles avec un médecin et des infirmières, et on va dépister. Donc comment on dépiste? Tout simplement chez une personne qui présente une hypertension, parfois un diabète, parfois une obésité, on va leur proposer de faire une bandelette urinaire. Donc c'est tout simple, hein, on fait pipi sur un petit bout de papier, et là, très clairement, on va avoir un signe qui va nous indiquer si le rein est en souffrance. Si on retrouve des protéines dans les urines, c'est pas normal, il faut, alors ça veut pas dire qu'on a tout de suite, qu'on va aller en dialyse.
1: Voilà, non, c'est une première
3: approche. Mais en tout cas, il faut aller voir son médecin et peut-être faire une prise de sang, voir s'il y a d'autres signes qui pourraient indiquer éventuellement une pathologie.
1: Après la pause musicale, en tous les cas, il faudra pour le mois de mars prochain qu'on essaye de faire quelque chose au niveau du territoire. Ce serait pas mal. Et nous, auditeurs, vous auditeurs, on vous tiendra informés, bien sûr. Et donc après la pause musicale, on va passer au concret. On va parler adhésion, activité physique, atelier et bien d'autres choses. À tout de suite.
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1: Bonjour docteur, de Auchy.

0: Comment fonctionne notre association? Donc on a la chance d'avoir quand même des partenaires qui nous aident financièrement. Le Crédit Agricole, le Rotary Club. On a une association qui s'appelle les Tourets qui vient tout récemment de nous aider. Et puis également le Flavis qui est un laboratoire qui permet qui a développé une gamme d'aliments pauvres en protéines et en sel. Voilà, d'accord. Et ça nous aide aussi. Et puis l'association fonctionne avec la communication. Donc là, je me tourne vers Nelly puisque c'est vraiment elle, notre chef com.
1: On peut dire aussi que vous êtes aidée par l'agglomération de Villefranche et par la ville de Villefranche.
0: Oui, par la ville de Villefranche. Oui, tout à fait.
1: Et donc du coup. Nelly,
0: La com.
2: Oui, et du coup, on est sur les réseaux, sur Facebook, sur Instagram. On envoie des newsletters. Et du coup, on a un groupe WhatsApp où ça permet de donner toutes les informations. Et,
1: alors, c'est quoi comme information?
2: Et dès qu'on fait un atelier, toutes nos sorties, quand on fait de la prévention, on informe et... et du coup, ça permet aussi aux adhérents de se rencontrer. S'ils ont envie de discuter en privé, ils ont leur numéro. Et du coup, ça permet de faire une communauté.
1: La fréquence à peu près de vos activités, ça représente...
2: À peu près une fois par mois.
1: Une fois par mois, d'accord, ok.
2: Et donc, le but, c'est de aussi faire découvrir. Donc, par exemple, on peut faire de la sophrologie avec une insuffisance rénale. Juste se dire qu'on peut faire du tir à l'arc et avec une insuffisance rénale. On fait découvrir plusieurs styles d'activité pour que les patients se sentent aussi en sécurité.
0: Alors justement, par rapport à ces activités, on fait intervenir donc un enseignant d'activité physique adaptée, puisqu'on sait que quand on a une maladie chronique, on ne peut pas non plus faire n'importe quoi, il faut qu'on soit surveillé. Et donc toutes ces activités sont faites de façon adaptée, que ce soit de la marche nordique ou... qu'est-ce qu'on a fait d'autre?
2: La sophrologie, on a fait du pilates, et puis après on a fait des ateliers culinaires.
0: Voilà, et puis un bal aussi, un bal qui a très bien marché. Tous les deux ans, on fait un grand bal folk, où là, on bouge son rein avec donc une danseuse qui nous montre un petit peu les pas, et c'est quelque chose qui est très très apprécié. Justement, on a eu une centaine de personnes là au dernier bal folk.
1: Quand vous parlez sport ou pratique sportive, il y a des groupes de niveau, comment ça se passe, ou c'est vraiment l'animateur qui fait en fonction de chacun dans un même groupe, comment ça se passe?
0: Donc son métier, c'est vraiment ça. Donc on a Romain qui est enseignant d'activité physique adaptée, et son métier, c'est vraiment d'adapter la difficulté à la personne. Une personne qui est très sédentaire et qui vient pour la première fois pour tester, c'est évident que on va pas lui demander la même chose qu'une personne qui vient régulièrement. Et donc c'est ça qu'il faut dire, c'est pas de panique. Le degré d'intensité est vraiment adapté à ce que la personne peut faire, souhaite faire, et lui permettre également d'avoir une certaine évolution dans sa pratique, ce qui est vraiment satisfaisant pour les patients de se rendre compte que en effet ils peuvent le faire, et ça les rassure, et finalement après ça les stimule pour pouvoir revenir sur les prochains ateliers.
3: Vous avez parlé de tir à l'arc, sophrologie, tout ça finalement c'est que des découvertes, et après pour approfondir si on s'y sent bien, faut le faire par soi-même à côté.
0: Alors oui, ça c'est vraiment des activités un peu ponctuelles. Nous, ce qu'on aimerait beaucoup, c'est faire quelque chose de pérenne, avoir un programme justement sur l'année pour que justement il y ait une évolution.

0: pratique. Et donc ça, c'est un des projets de Bouge ton Rein pour 2027 qui est en cours. On lance un petit message, on cherche un local. Si jamais.
1: Vous aussi.
2: C'est la guerre.
0: Une fois par mois, ouais. Ou bon, on ne demande pas grand chose, ouais. Mais n'hésitez pas, on vous laissera nos coordonnées.
1: Vous avez parlé marche. Après la marche, généralement, il y a du réconfort. Vous nous avez parlé de pique-nique. Donc c'est le fait de savoir faire des pique-niques aussi, qui soient de véritables pique-niques, mais qui soient allégés, entre guillemets.
0: On va dire que c'est adapté.
1: Voilà,
0: vraiment, puisque comme je répète, l'alimentation est un soin, donc on essaye d'adapter. Alors, j'ai rien contre le saucisson et les chips. Simplement, c'est un
1: chez les autres. Ouais.
0: Disons qu'on essaye. Alors ça, tout le monde sait le faire. Donc nous, on essaye de proposer des repas et des recettes qui sont simples, très simples, à base de végétaux. Donc des salades, des bruschetta. D'ailleurs, on a un livret de recettes cuisine qu'on vend, qui a été réalisé par nos adhérents, avec tout un tas de bonnes choses.
3: On a fait, par exemple, là, pour la fête de l'été, un barbecue. Et du coup, un barbecue vraiment adapté avec une plancha où on a fait cuire des légumes, on a fait des petits trompe-l'œil, une petite pizza avec de l'aubergine, on a fait un tartare de légumes, on a fait plein d'autres petites choses qui sont très gourmandes mais pauvres en protéines.
1: Comment vous choisissez vos activités? Ça se fait de façon unanime ou est-ce qu'il y a un guide, un fil conducteur tout au long de l'année? Comment ça se passe?
0: Alors, on essaye de répondre à la demande. Donc, on propose régulièrement à nos adhérents de nous informer sur des activités qu'ils aimeraient découvrir. Si on n'a pas de proposition, nous on essaye justement de trouver des partenaires qui veulent bien nous faire découvrir. On parlait de la sophrologie. Aujourd'hui c'était les cueillettes d'Eddie qui nous a proposé une marche nature avec nous permettent d'avoir une connaissance sur les végétaux comestibles. Voilà, c'est quelque chose. On a vraiment pas de frein sur. On a découvert également le padel, tout un tas d'activités diverses et variées.
1: On va se quitter une dernière fois. À la suite de notre pause musicale, on va revenir, on va aborder, excusez-moi, les besoins, les limites et les projets que vous avez. À tout de suite.
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1: Vous êtes toujours avec Santé Beaujolais d'Ombes sur Caladma Radio et vous venez d'écouter...
0: Ça pique un peu quand même de Mickey.
1: Ah bon? Ah non, mais c'était le... D'accord, ok. Pour ce dernier temps, donc comme je vous l'avais annoncé juste avant la musique, on va s'intéresser aux limites de l'association et pourquoi pas, qu'est-ce qu'il faut pour aller plus loin. Donc les limites, s'il y en a.
2: Bah, disons que les limites, il n'y en a pas tant que ça, puisque on accueille toute personne volontaire et ayant envie de s'investir dans l'association Bouge ton Rein.
1: C'est important à dire, parce qu'il y a beaucoup d'associations de patients qui veulent rester en microcosme. Et c'est vrai que ce n'est pas du tout votre volonté, donc c'est important.
2: Tout à fait, puisque ça peut éventuellement... toucher et concerner tout un chacun. Les limites sont, comme je le disais tout à l'heure, le manque de locaux. Aujourd'hui, Bouge ton Rein n'a pas de lieu vraiment pour se retrouver et pour développer nos activités. Donc, un local pour ne serait-ce que pour faire nos réunions et pourquoi pas démarrer le projet d'activité physique adaptée avec Romain. Donc, c'est un souhait, une bouteille à la mer qu'on lance.
1: Et puis, comme on le disait en tout début d'émission, des bénévoles.
3: Oui.
1: Je crois que c'est important.
3: Oui, on a besoin aujourd'hui de bénévoles. Et ce qu'on aimerait vraiment développer comme projet, c'est que à chaque fois qu'un médecin généraliste va détecter un début d'insuffisance rénale ou un isolement suite à la connaissance de cette maladie, qu'il puisse orienter vers nous.
1: Alors Nelly, je te regarde droit dans les yeux. Je ne sais pas si tu as vu, aujourd'hui sont sorties les fiches réflexes pour les professionnels de santé. Donc il va falloir faire une fiche réflexe pour Bouge ton Rein et justement pour les maladies rénales.
3: Avec plaisir.
1: Ça pourrait être effectivement super sympa. Ok.
2: Également la communication. Aujourd'hui, Bouge ton Rein n'a pas encore de site internet et on a besoin qu'on parle de nous. Donc par toute... par le biais tous les réseaux. Ça, c'est important, justement, de se faire connaître pour grossir un petit peu.
1: Puis la dernière chose aussi, c'est que, bien sûr, vous vous adaptez à la demande, parce qu'il y a des bénévoles qui ne peuvent pas être tout le temps là, mais c'est évident que... Enfin, voilà,
2: C'est évident qu'on exige absolument rien. En fonction des disponibilités de chacun. Quand on travaille, on sait que c'est plus compliqué. Donc même si c'est ponctuellement parce qu'on organise un événement, donc là c'était le gros événement, c'était le bal folk où il fallait accueillir 100 personnes, c'est évident qu'on avait besoin d'aide pour la mise en place de tout ça. Et on a réussi à avoir une belle équipe de 15 personnes. Donc voilà, c'est tout à fait possible. Donc pas de panique, c'est aucun engagement, aucun de temps ou quoi que ce soit.
1: Si on a envie de vous rejoindre, comment ça se passe?
2: Alors, je me tourne vers Nelly, qui est notre attachée de communication.
3: Du coup, on a via Hello Asso, on a quand même une plateforme où on peut adhérer. On peut aussi envoyer un mail simplement à contact@bougetonrein.org ou on peut nous contacter sur Instagram ou Facebook.
1: Vous pouvez aussi passer par la CPTS Beaujolais d'Ombes sur le site internet. Il y a une rubrique contact et cette rubrique contact, bien sûr, arrive sur l'équipe salariée de la CPTS qui est élue chaque jour. Et donc, à ce moment-là, on fera bien sûr passer vos messages avec un grand plaisir. Et sinon, numéro de téléphone? Non.
3: Non.
1: Non, d'accord, ok. Pas encore portable associatif.
3: Non,
1: d'accord,
3: pas encore.
1: Ok, ça marche. Ok, est-ce que vous aviez d'autres choses à rajouter par rapport aux limites et puis aux souhaits?
2: Oui, alors dans nos projets, c'est vrai qu'on a également donc l'aspect formation qui nous tient vraiment à cœur, et on aimerait renouveler une soirée de formation auprès des médecins généralistes et également une formation auprès des diététiciennes en libéral qui ont parfois du mal à être proche des nouvelles recommandations, puisque la néphrologie, c'est pas simple, ça bouge beaucoup, notamment sur l'aspect potassium, où on a encore trop de patients qui suppriment de leur alimentation les végétaux, les légumes, parce que ils ont encore entendu que c'était riche en potassium. Donc ça, c'est plus d'actualité aujourd'hui. On vit des épisodes de canicule extrêmement forte, et on sait que c'est une façon de s'hydrater, le fait de manger des végétaux. Donc on surveille voilà, avec son médecin généraliste, éventuellement sa biologie, mais c'est pas quelque chose, c'est plus quelque chose qu'on supprime maintenant dans l'alimentation. Une alimentation variée avec une hydratation autour d'un litre 5, 2 litres par jour, c'est de la prévention.
1: 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Ce que l'on peut retenir, c'est d'abord que les maladies rénales ne se résument pas à une maladie et ses symptômes. Elle touche en fait la vie quotidienne, l'alimentation, l'activité physique, la fatigue, les projets, la vie familiale, professionnelle et sociale. Le deuxième message, en fait, c'est bouger, comme vous l'avez compris, fait partie du traitement. Sortir avec l'association permet de se rencontrer en comprenant l'autre dans ses difficultés. Ça permet aussi de rencontrer d'autres personnes pour s'enrichir, à partager aussi des moments simples. C'est tout le sens de Bouge ton rein. Remettre du lien, de la convivialité et du mouvement autour d'une maladie souvent lourde et parfois silencieuse. S'il y avait un troisième message, eh bien, c'est une association locale, à taille humaine, autour de Villefranche et du Beaujolais. Elle accueille des personnes vivant avec une maladie rénale, les personnes dialysées ou transplantées, leurs proches, leurs aidants, mais aussi tous ceux qui veulent se joindre à eux pour aider l'association. Pour rejoindre ou contacter Bouge ton rein, vous l'avez vu, il faut passer donc par Hello Santé, je crois que c'est là, ça sera
3: Hello Asso.
1: Hello Asso, oui, ah oui, oui, je suis obsédé par la santé, bon, d'accord. Donc Hello Asso, tout simplement, et tout se passera bien. Vous pouvez bien sûr retrouver cette émission en replay sur le site Radio Calade Ma Radio, je vais y arriver, excusez-moi, mais aussi sur le site de la CPTS Beaujolais-le-Dombes. Merci Patricia, merci Nelly pour votre venue.
2: Merci pour votre accueil.
3: Est-ce que je peux dire un dernier mot ?
1: Mais complètement.
3: Le 22 juin, c'était la journée nationale du don d'organes. Et Villefranche a mis sa plaque pour devenir ville ambassadrice du don d'organes. Et du coup, je pense aussi qu'il faut parler du don d'organes et simplement se le dire. Est-ce qu'on est donneur ou pas ? Parce qu'aujourd'hui, même si on est donneur et qu'on est pas inscrit sur la liste de refus, c'est la famille qui a le dernier mot. Et donc, dans tous les cas, si la famille refuse, les organes n'iront pas à une personne qui en a besoin. Donc, c'est important que la famille sache et qu'on puisse sauver des vies. Avec un corps, on peut sauver jusqu'à 7 vies. Et donc voilà, c'est important.
2: Il faudrait faire une émission
3: de
2: spéciale.
3: Ce dire.
1: On fera effectivement, ça serait l'idée de faire. Vers Marie qui est notre référente. Ce serait très intéressant. En tous les cas, Madame l'ambassadrice, merci. Vous faites très bien votre job. Chers auditeurs, à très bientôt. Bon été, merci. À la rentrée. Au revoir.
4: Au revoir.
3: Au revoir.
2: Au revoir.
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Amateurs de micro-sillon, bonjour pour cette émission animée par Zocor, faite entièrement à la main où l'on fait de sales mélanges à base de bonne musique et de mauvaise foi.

Et oui, aujourd'hui, c'est la dernière de la saison. L'été arrive, les vacances, avec cette injonction à la paresse à laquelle je vais adhérer très volontiers pour cette émission où je vais me contenter de récapituler quelques morceaux diffusés depuis le mois de septembre. Le principe, j'ai choisi un morceau par émission, tout simplement en excluant les deux dernières émissions, mais elles sont trop récentes. Vous les avez entendues il y a trop peu de temps. Voilà, bien entendu, il y a un mensonge, puisque l'un des morceaux n'est passé dans aucune émission. L'artiste est passé, mais pas le morceau, mais lequel ?

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1: Et tout d'abord, c'était São Jorge, le Brésilien, dans le concert de Fourvière, sous la pluie. Mais est-ce qu'on peut aller voir un concert à Fourvière sans qu'il pleuve? Telle est la question. Ce concert va rester comme un grand moment du funky groove. C'était assez extraordinaire. Et puis ensuite, l'un de mes chouchous, donc le contrebassiste extraordinaire Ron Carter. Voilà, ce type aussi, qui plus est, à l'humanité extraordinaire.

Dr. Feel Good, Going Back Home, et avant c'était Kevin Ayers et son magnifique Puis-je. À une époque, on aurait appelé ce morceau un cours de drague, mais ce mot est trop connoté gros lourd, macho, débile pour qu'il s'applique à monsieur Kevin Ayers, personnage fin à l'humour décalé et détaché. Et oui, ensuite c'était Dr. Feel Good, on a appelé ça le pub rock, c'était du rock tout simplement, c'était peut-être le plus authentique, le plus inégalable. Et pour ceux qui ont vu la première formule du Dr. Feel Good, c'est un souvenir indélébile, peut-être le meilleur concert de rock, tout simplement. Voilà, depuis tout le monde court après ça, recherche la recette, mais sans avoir retrouvé la vraie formule magique.

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3: Et c'était d'abord l'Argentin Spinetta et le groupe Invisible qui avait été passé dans l'émission 27. Mais voilà, c'était pas ce morceau-là, je l'ai passé au nôtre. Voilà, c'est comme ça. Et ensuite, Robert Plant avec son fabuleux groupe Saving Grace et Susie Diane. Que dire de plus? Eh ben, juste Robert, reviens jouer vite par ici, pas loin où tu peux, mais j'ai trop envie de te revoir en concert.

C'était passé dans l'émission 29, le super strat du Brésilien Deodato, soit 9 minutes de délire instrumental intégral. Il y en a qui comprennent pas, qui pensent et qui disent que c'est de la musique d'ascenseur, mais si c'est de la musique d'ascenseur, c'est un ascenseur en train de tomber violemment. Deux qui sont tombés violemment, et ben en voilà.

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Deux monuments, était-ce de la country, était-ce encore de la country, était-ce autre chose, de la country très sale, dirais-je, ou quelque chose d'assez tordu, hors des sentiers battus. Le premier, Tone Van Zandt, qui n'a eu aucune reconnaissance, et le second, Johnny Cash, qui en a eu, mais qui a eu aussi débat, le point commun, la souffrance. Cash, qui reprend un morceau de Nick Cave, ce qui permet à Nick aussi d'être un petit peu présent ici, et Nick Cave qui sera le 15 juillet à Vienne, à ne pas rater, même si le prix des billets pique quand même pas mal.

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1: Pas d'émission sans un disque brésilien. Ici, la collaboration de Milton Nascimento avec Wayne Shorter, le saxophoniste de Weather Report, sur un album solo du saxophoniste. Pour ce morceau à pleurer, on continue avec mon petit coup de cœur de l'année français. Ce petit morceau sans prétention, bien sympathique, mais imparable et que je n'ai de cesse d'écouter.

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7: Bonjour à toutes et bonjour à tous et bienvenue dans ce 22e et dernier numéro de Frères de Chaussures de cette 18e saison. Et oui, dernière fois que vous m'entendez causer de rap pendant quelques semaines. Place au repos, recharger les batteries sous la canicule pour tous mes échos anxieux sûrs. Mais avant ça, un petit retour et un petit mea culpa par exemple. J'ai voulu faire ça sur les artistes que j'ai pu diffuser cette année dans l'émission et que j'aurais pas dû. Voilà, si j'avais su avant. Pour deux raisons assez différentes finalement. Donc par exemple, mea culpa pour Femme Togo, dont j'ai passé un son dans mon émission cette année, et même un autre de la saison 20 je crois, et qui entre-temps a avoué avoir eu des relations sexuelles avec une mineure de moins de 15 ans et qu'il regardait du contenu pédopornographique. Donc voilà, évidemment, que je ne le savais pas en amont, que ce n'était pas du tout public, il n'y a même pas de rumeur ou quoi, et au contraire, il dénonçait ce type de violence et de crime dans ses textes, donc on disait que pour le coup, il était au-dessus de tout soupçon. Eh bien, mal nous en a pris. Et donc, voilà, premier mea culpa, et dans une moindre mesure, je regrette après coup d'avoir diffusé du FRS Taga, rappeur de Saint-Etienne. J'avais pas assez écouté, pour être honnête, tous les sons et tous les freestyles qu'il avait pu faire avant de diffuser. J'aimais bien le côté qu'il avait prolétaire. En plus, il avait écrit un bouquin sur l'usine, etc. Je trouvais que c'était intéressant comme posture. Sauf que j'ai écouté d'autres sons. J'ai aussi écouté d'autres analystes et critiques de rap qui en parlent et qui avaient mieux, pour le coup, fait leur travail que moi et qui avaient mieux décortiqué le contenu de ce qu'ils proposent dans ces textes. Et je trouve que, politiquement parlant, je pense pas qu'on soit corda sur beaucoup de choses. Voilà, il y a quand même beaucoup de trucs sexistes, il y a beaucoup de trucs... Enfin, sur la valeur travail, etc., qui sont pas ouf, selon mes termes à moi. Et donc, voilà, après coup, si j'avais su, j'aurais pas diffusé. Voilà. Les petits mea culpa de l'année, sachant que, bah, évidemment, il y a toujours des incohérences, même si j'essaye au maximum de fouiller un peu sur les artistes, sur savoir qu'est-ce qu'ils racontent dans leurs textes, de voir si, quand ils jouent un rôle, est-ce que ça correspond évidemment pas à ce qu'ils sont dans la réalité, etc. Parce qu'on a aussi le droit de laisser la part d'artistique à l'artiste quand il est dans son rôle de rappeur, si à côté, effectivement, il fait pas les mêmes merdes que ce qu'il dit dans les textes, en gros. Mais bon, il y aura toujours des incohérences, il y aura toujours des artistes où j'aurais pas dû les diffuser et je m'en excuserai quand j'aurai les infos. Mais voilà, je préférais vous le dire pour ce bilan de fin d'année. Mais il y aura par contre encore des bons sons pour cette fin d'année, notamment dans cette 22e émission. On va retrouver des artistes très orthodoxes, dirons-nous, avec Jeff Lenner et Secrostar, je sais jamais comment on dit, s'il faut dire le en E ou en E. Et il y aura aussi Ron Bryce et Cham Rapper. Il y aura des artistes un peu moins classic shit, que ça soit dans la forme ou dans le fond, comme Le Loup ou 32. Il y aura les voisins très talentueux de Sommière en numéro 5 et numéro 6, les morceaux 5 et 6, donc deux membres du Deep Chex avec Estime et KOZ. Et puis enfin, une fois n'est pas coutume, on traversera l'Atlantique pour aller écouter le duo Coyote qui invite Conway the Machine sur un morceau, sur une prod de Static Selecta. Et ça, on en parlera donc à la fin de l'émission dans le morceau numéro 7. Donc très beau programme encore une fois, et encore une fois vous pourrez m'écouter grâce aux radios associatives qui me diffusent et me font confiance. Un grand merci à elles toutes, donc merci à Radio Escapade, Radio Larzac, Radio Sommière, Radio Vassivière, Radio Grille Ouverte, Radio Cocoticot. L'autre radio, Radio Temps Rodez, Radio Calade, Radio Voilà, Multien, Couleur FM, Fréquence Mistral, Radio Alto, Booster FM, Radio Libre en Périgord, Fréquence Nostra, Radio Gemozo, Radio FM 43 et Fréquence Luz. Voilà, je sais que je les ai répétés tout au long de l'année, donc vous pouvez les retrouver sur le blog aussi, elles sont mises par écrit. N'hésitez pas à aller voir leur site, à aller voir ce qu'elles proposent sur leur grille d'antenne, sur leur grille des programmes, pardon, ou sur leur antenne, c'est l'un ou l'autre, hein, Rémi. Donc voilà, je ne vous refais pas le speech sur l'importance des radios associatives dans notre territoire, dans notre pays qu'est la France. Mais je vous rappelle que c'est très important de les soutenir. Et je vous rappelle aussi que si vous voulez échanger avec moi pour parler de rap, pour parler d'autre chose, on sait pas. Vous pouvez le faire en écrivant directement aux radios associatives que j'ai citées et qui me feront suivre vos messages. Vous pouvez le faire par le biais des messages sur la page Instagram de Frères de Chaussures ou encore une fois en allant sur l'audioblog Arte Radio Frères de Chaussures. Vous tapez audioblog Arte Radio Frères de Chaussures sur n'importe quel moteur de recherche, vous tomberez sur ma page et là vous avez accès à mon mail, je crois, pour m'envoyer les messages. Vous avez accès à toutes les playlists et à toutes les émissions en téléchargement et en plus je mets tous les noms des artistes par écrit, comme des fois je prononce mal, que je parle trop vite, etc. Eh bien, au moins, vous l'aurez de manière écrite. Voilà, place à la musique.

0: Et on commence donc avec deux chantres du boom bap classic shit dans les personnes de Jeff Lenner et Kyo Itachi. Et en plus, ils invitent sur ce morceau qu'on vient d'écouter, Punaise de lit, un autre aficionados des sonorités classiques avec ce gros star, ces gros stars. Je vais y faire pendant toute l'émission. Je vais dire ce gros star, voilà. Ce morceau est extrait du projet Double Dragon, un projet commun entre Jeff Lenner et Kyo Itachi, donc le rappeur de Grenoble et le beatmaker du 93. 90 ans à eux deux, quand même. Et oui. Vieille marmite, meilleure soupe, toi-même tu sais. Et pourtant, donc, ils maîtrisent vraiment encore bien leur art tout au long des 13 titres que compose l'album, qui est sorti le 13 avril dernier. J'en avais parlé de ce projet qui allait sortir à l'époque où j'ai diffusé un autre projet homonyme qui s'appelle Double Dragon, qui était celui de Chicky O et Emo. Et effectivement, les points communs entre les deux, c'est quand même le lien avec le jeu vidéo qui consistait, je vous le rappelle, à casser des gueules. Et bien eux, ils le font en musique et en parole. Et on sent donc chez ces deux acolytes, Jeff Lenner et Kyo Itachi, l'envie justement de démontrer que malgré leur âge et malgré le choix de ce style boom bap que certains pourraient trouver un peu poussiéreux, et bien qu'ils peuvent y amener une fraîcheur, une nouveauté et une énergie dans ce style donc en 2026. Pour ça, ils font donc appel là sur le morceau Punaise de lit à ce gros star. Mais il y a aussi un petit jeune qu'ils ont invité, qui s'appelle Abuse. Il est né en 69. Un autre petit jeune, Kamnouz, né en 76. On retrouve également Sonia Nesrin, qui est une habituée des invitations du rappeur grenoblois Jeff Lenner. Et par contre, Azaya, que je ne connais pas du tout. Donc un album quand même aux sonorités et aux participants old school, mais qui ne sonne pas daté, je trouve, grâce notamment au travail de beatmaking d'un des plus grands beatmakers français, j'ai nommé Kyo Itachi. Beatmaker qui se cache sous un masque, le masque de Hollow, du personnage Ichigo du manga Bleach. Voilà, je le savais pas parce que je suis nul en manga. Parce qu'effectivement, une de ses influences multiples et variées, c'est l'Extrême-Orient et la culture asiatique qu'on retrouve assez souvent dans les samples. Kyo Itachi, un blanc ménilois. Voilà, qui envoie des prods depuis presque un quart de siècle maintenant. D'abord, sans trop de succès en Hexagone, il a dû s'exporter pour produire pour pas mal de rappeurs américains dans les années 2000. À l'époque, vraiment, il avait assez peu de visibilité dans le rap français. Et puis, il est revenu au cours des années 2010, plutôt vers la fin d'ailleurs, même s'il y a un projet qui était sorti avec Alpha One au début des années 2010, mais sinon, il a fallu attendre la fin des années 2010, début des années 2020, pour qu'il redevienne prophète en son pays, j'ai envie de dire, notamment aussi grâce au retour en grâce, justement, du boom bap à la fin des années 2010, donc, sachant que lui, il n'a jamais arrêté de produire, que ce soit des prods pour des rappeurs ou des albums instrumentaux. Mais disons que niveau visibilité, il a un peu retrouvé le devant de la scène avec notamment son projet sorti en 2022 qui s'appelle Solid. Solid où il invitait beaucoup de rappeurs français. Et depuis, on l'arrête plus, notamment sur les albums collaboratifs en tout genre. Il a fait un album avec les légendes Danny Dan ou encore avec Roka, là, un projet qui vient de sortir. Et d'autres projets avec des artistes plus confidentiels mais néanmoins ultra talentueux sur cette scène néo-boom-bap comme Nordino Mook dont j'avais parlé, Selug dont j'avais parlé, ou Asifik dont j'avais parlé. Voilà. Il a produit aussi une énorme compile intitulée Original Boomshit, à l'instinct dans l'instant, dont j'avais parlé. C'était l'année dernière, je crois, où il y avait beaucoup de très très forts invités, c'est mieux si je dis tous les mots. Et donc ça, c'était il y a quasiment voilà, un an, jour pour jour. Donc grand beatmaker Kyo Itachi, mais aussi Jeff Lenner, un immense rappeur, lui aussi au parcours assez chaotique, puisqu'il a connu assez vite, mais il a connu les sirènes du succès avant de repartir dans l'ombre de l'underground. C'est presque là où il se sent mieux, j'ai l'impression. Donc Jeff Lenner né en 82, il est un grenoblois, donc dans l'Isère, 3-8 représente. Il a été, je vous le disais, donc signé à l'époque sur le label For My People de Cool Chain, donc c'est là où il a connu un peu ses heures de gloire et on l'a retrouvé sur pas mal de compiles et de projets en tout genre qui avaient pas mal de visibilité, même si c'était dans les fameuses années maudites, les années 2000. Il va publier deux premiers projets en 2005, Le Nerf à Vif, et en 2007, Tout ce que j'ai, mais sans forcément justement rencontrer un grand succès public, alors même qu'il était signé sur des gros labels, malgré évidemment la qualité artistique du projet. Mais cette non-reconnaissance publique ne va pas l'empêcher de continuer à écrire et à envoyer des projets, puisqu'il sort au début des années 2010, Ennemi d'État en 2011, Kilo de plume et grammes de plomb en 2013, Le Black Album en 2015. En 2016, il enchaîne avec le Red Album. En 2017, un projet commun avec Furax qui s'appelle Dernier Manuscrit. Et c'est là, par contre, qu'il va faire une bonne pause de 7 ans avant de revenir en 2024 avec la Dark Green Tape et son album qu'il a sorti l'an dernier qui s'appelle Sang Bleu. Et il a aussi participé en début des années 2010, si jamais la date, 2011-2012, au collectif Inglorious Bastards avec des Swift Gad, des Furax et autres Scylla divers, etc. Mais malgré tout ça, donc il n'a jamais connu une réelle popularité grand public, malgré une fanbase qui lui reste solide et fidèle, qui le suit d'ailleurs encore aujourd'hui. Et lui, ben, Jeff Lunaire, on le reconnaît quand même assez facilement par sa grosse voix grave, une application à faire rimer plusieurs syllabes à la suite, et son côté un peu gardien du temple, effectivement, de ce peura de puriste. En ce sens, il est rejoint par ce gros star sur ce morceau, Punaise de lit, rappeur que je connais moins, j'avoue, je vois son nom passer, mais j'écoute moins. Une trajectoire pourtant assez similaire avec Jeff Lunaire, puisqu'il a commencé, lui, bon, peut-être un peu plus jeune, mais il a commencé à la fin des années 2000, début des années 2010. Il a subi de plein fouet, comme beaucoup d'autres artistes, la montée en puissance des autres styles de rap qui ont tout raflé sur leur passage dans la décennie 2010-2020, avec la trap, le cloud rap de PNL, la musique de Jul, puisque lui, il a une musique avec son nom à part entière. Mais donc, comme beaucoup d'artistes, boom bap, il a profité du retour en grâce de ce style pour envoyer des nouveaux projets. Donc, il est déjà à 6 projets depuis 2023 et il n'a pas l'air de vouloir s'arrêter en si bon chemin. Donc voilà, le projet entre Jeff Lunaire et Kyo Itachi s'appelle Double Dragon, c'est dispo partout. Et dans le texte, ben Jeff Lunaire, il peut nous écrire des beaux petits trucs comme « Je m'en bats les trucs de ta couleur de peau, l'appât du gain, la peur du vide ne dépend que de ta douleur de 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sort « Je ride du sud au nord de la ville, petit color ta vie loin des faf qui retire la vie à des couleurs d'affiches. »
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1: Deuxième morceau, changement total de style dans ce Frère de Chaussures, et c'est aussi pour ça que vous aimez Frère de Chaussures, en tout cas je l'espère, c'est ce côté éclectique et où moi en tout cas j'aime bien passer de l'un à l'autre sans problème, alors que les deux pourraient vraiment pas matcher entre eux, ben moi j'aime bien. Voilà, j'aime bien le fait qu'on peut passer de ce style très différent. Là c'est Le Loup, L-E, plus loin, L-O-U, tout simplement, sur le morceau Ramener la Coupe. C'est extrait d'un projet qui vient de sortir qui s'appelle Gaston, enfin qui est sorti le 22 mai, pardon. C'est un 9 titres. Et donc on va commencer à rendre à César ce qui appartient à Nico, puisque oui, c'est toi qui me l'as fait découvrir, et je t'en remercie beaucoup. Comme quoi, soyez bien entourés, et vous verrez que vous ferez toujours des belles découvertes. Donc grand merci à toi, Nico, parce que je ne connaissais pas du tout cet artiste, et j'en avais même jamais entendu parler avant ton petit DM Insta qui m'a fait bien plaisir. Gros big up du côté de la cité phocéenne. Le Loup, donc je disais, changement total de style, mais en fait pas tant, puisque cet artiste quand même dans le style, dans la forme, propose un boom bap assez classique en vrai. Par contre niveau contenu, effectivement là, et d'ailleurs c'est produit par Le Loup lui-même, donc c'est lui qui fait les prods et qui fait, donc qui pour le coup affectionne ce boom bap plutôt classique pour le coup. Donc je le disais, dans la forme ça ne bouge pas, dans le fond, au niveau contenu, effectivement, là, ça change pas mal du rap assez brutal et plutôt presque un peu viril qu'on a pu écouter dans le premier morceau. Le Loup, lui, est en effet un rappeur queer affirmé, comme nous dit une biographie que j'ai trouvée sur Internet. Biographie qui continue en nous disant qu'il vient déranger le rap francophone avec de nouvelles histoires, mais c'est tout le monde qu'il a envie de faire danser avec lui. Pudique mais franc-tireur, il se joue des codes et apporte une nouvelle saveur dans le pique-nique. Avec une présence live qui ne laisse pas indifférent, la scène est son terrain de jeu préféré et il a hâte de vous rencontrer. Donc voilà, ça c'est une petite biographie. Et sinon, il y a le site Daydream qui a parlé de lui aussi et de son style si particulier, où ils nous disent sur Le Loup qu'il est de ces rappeurs qu'on n'a pas envie de ranger dans une case aux influences trap, boom bap, jazz, new soul, house, pop. Le Loup aime la musique et quand il pose, on comprend pourquoi. À la fois rappeur, beatmaker, crooner, insolent, gamin malicieux, ce qu'il préfère c'est être sur scène. Après avoir arpenté les salles et festivals du Grand Est avec son premier projet de groupe, Loup revient frapper en solo. Solo oui, mais jamais vraiment seul. Il s'adresse à ses adelphes queer et aux fatigués du 6 thème, et à celles, ceux qu'on n'écoute pas, qui attendent la fête et la fin du monde, entre humour et sarcasme, fureur et sensualité. Le Loup s'amuse, joue avec les codes et refuse de se laisser coincer dans une case. Voilà. Et effectivement, quand on l'écoute, je trouve qu'on sent le côté où, alors, peut-être par les prods boom bap très classiques, mais un côté très affilié au rap, justement, parce qu'on pourrait se dire qu'il aurait pu partir dans beaucoup d'autres styles musicaux, mais non, c'est le rap qu'il a choisi. Et je pense que quand on voit comment il produit les instrus, à mon avis, il a dû en écouter pas mal. Et à côté de ça, effectivement, des paroles avec des revendications très affirmées, mais le tout quand même effectivement avec pas mal de second degré, d'ironie, voire de dérision même, qui donne un aspect peut-être un peu moins cérémonial et protocolaire aux luttes qu'il veut revendiquer et qu'il porte. Voilà. Et des fois le rap revendicatif, je trouve que ça se prend un peu trop au sérieux, ce qui fait que c'est chiant à écouter concrètement. Alors certains diront que c'est fait pour ça, enfin qu'on n'est pas là pour que la fête c'est bien, mais que réfléchir c'est mieux, certes, mais si on peut faire les deux, écoutez, pourquoi pas. Et Le Loup, j'ai l'impression qu'il est un peu là-dedans et qu'il propose des trucs qui peuvent être très poétiques, très légers, tout en amenant effectivement dans les paroles des trucs très très deep, et où ça nous fait réfléchir sur sur toutes ces questions de genre, etc. Surtout dans le rap qui n'est pas évidemment, alors j'allais dire qu'il n'est pas le milieu où il y en a le plus, et pourtant je suis pas sûr que si on compare au reste de la société, il y a d'autres styles musicaux déjà où c'est vachement plus sympa au niveau des mentalités. Chanson française, je sais pas, vous connaissez beaucoup de... Non ? Bon, dans le rock, non ? La musique classique ? Bon, bref, on va pas... Voilà, je suis pas assez connaisseur, mais en tout cas, encore une fois, on va dire que le rap est une musique bornée, faite par des gens qui sont machin, mais j'ai pas assez de connaissances pour comparer avec les autres styles musicaux, mais j'ai pas l'impression comme ça qu'en tête, il me vient beaucoup d'artistes queer, trans, etc. dans d'autres scènes musicales où ils sont effectivement beaucoup plus... peut-être la techno, c'est encore là où il y en a le... c'est peut-être le plus accepté. Je sais pas. Faudrait que je me renseigne sur la question. Il y aurait sûrement un mémoire à faire là-dessus, mais je ne vais pas faire ça. Voilà. En tout cas, là, c'était Le Loup, L-E, plus loin, L-O-U. Le projet s'appelle Gaston, c'est dispo partout et c'est à suivre dans le futur si vous aimez effectivement le rap qui porte des messages de ce genre-là et qui fait avancer surtout les mentalités.

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2: On retourne sur de l'orthodoxie avec Ron Bryce et Cham Rapper, deux figures de proue de l'écurie du label 12 Monkeys, deux rappeurs membres de ce label, donc qui nous proposent un EP commun, un 5 titres qui est sorti le 17 avril dernier, qui s'appelle ID Identité. Si je prononce bien, il y a un seul invité rappeur, la personne de Dixa, et au prod on retrouve évidemment Just Music Beats, duo de rappeurs avec qui ils font beaucoup de projets, les 12 Monkeys, l'équipe de 12 Monkeys. Comme sur le morceau qu'on vient d'écouter là qui s'appelle Politique, où c'est une prod de Just Music Beats, hein, je l'avais pas présenté, excusez-moi. Il y a Ron Bryce qui produit lui-même un morceau et qui coproduit un autre. Il y a Tito Fiasco, il y a Wave Click évidemment et Balach Beats. Les deux rappeurs qui proposent donc un style de rap comme vous venez de l'entendre, droit dans leur Timberland, des voix posées, des flows carrés dans l'axe et dans les propos. Il y a pas mal d'ego et de constats peu reluisants du monde dans lequel ils évoluent, que ce soit le monde musical ou le monde en général, la société. Chacun en prend pour son grade et en même temps il le mérite, donc ça fait du bien à entendre quand c'est clairement énoncé comme ça et que ça prend pas des petites pincettes, ça fait du bien. Et évidemment il y a beaucoup aussi dans les textes la notion d'équipe avec leur label en trame de fond dont ils n'hésitent pas à apporter l'étendard à chaque occasion, et ça aussi ça fait plaisir d'avoir un côté collectif comme ça. Ron Bryce et Cham Rapper, ils avaient déjà fité ensemble, donc l'alchimie entre les deux n'est plus à prouver évidemment, mais ça se ressent encore mieux là sur un petit projet 5 titres comme ça, un projet commun comme celui qu'ils viennent de proposer. Et forcément quand on veut parler de 12 Monkeys, de Ron Bryce, de Cham Rapper et de son excellente, de leur excellente écurie de rappeurs, eh bien il y a Raphaël Dacruz qui va avec, évidemment journaliste rap notamment à la BCDR du son, pardon, et il les avait interviewés en 2024. Il avait interviewé donc Ron Bryce, Cham Rapper, mais aussi Frank et Stenza. Tonton Frank et Stenza, donc qui sont, enfin oncle Frank, pardon, et Stenza, qui sont membres du crew des 12 Monkeys. Et donc voilà comment déjà Raphaël Dacruz présentait le label en intro et nous disait: abandonner sans lutter serait la pire des défaites. Quand en 2018, Ron Bryce sortait Blacklist, son premier disque officiel après une quinzaine d'années à traîner dans le microcosme du rap, cette phrase dans le morceau d'ouverture Nouveau Chapitre donnait le ton. Non seulement en résonance à son propre parcours, mais aussi à l'aventure collective que Blacklist entamait avec le label 12 Monkeys, dont la persévérance des membres dessine le dos large de leur passion pour le rap. Formés au départ des rappeurs Ron Bryce et Cham, de la fratrie de producteurs Wave Click, donc Stenza et Ouzouan, et de la tête pensante Oncle Frank, 12 Monkeys est une entité qui prend racine dans un sol laissé un temps en jachère dans le rap français. Dans les années 2000, entre l'esthétique abrasive du rap gravé sur des street albums, celle expérimentale du rap dit alternatif, la tentation slam ou acoustique de certains groupes et les rares succès commerciaux de quelques solistes, une autre école d'artistes continue à maintenir un rap plus classique, orthodoxe, le qualifiera plus tard Akhenaton, porté au nu dans des open mic et sur internet, l'abécédaire du son entre autres en faisant l'écho à l'époque. Un certain nombre de ces rappeurs et producteurs évoluent alors dans cette marge, sans doute pas assez avant-garde ni assez radicaux pour susciter une hype et toucher un nouveau public. Ces rappeurs et beatmakers s'inscrivent alors plutôt dans une continuité, nourrie par un certain underground américain, qualifié non sans un certain mépris de backpackers, celui des labels Stones, Throw, Duck Down ou ABB. Une musique au son organique, attachée à des samples hétéroclites, et un groove indéfectible. Cette scène incarne alors la nouvelle résistance du mic, comme l'avait déclaré DJ Fab en intro de la compilation Juste Nous, symbolique de cette tendance et qui sera séminale dans les parcours des artistes de 12 Monkeys. À l'image d'un Kiyo Itachi, tiens, qui a grandi dans le même sérail, s'est réinventé et a touché cette année une des plus grandes reconnaissances grâce à l'album Pièce Montée avec Danny Dan, les différents membres de 12 Monkeys ont persévéré, pour certains se sont rebaptisés pour mieux affiner leur vision artistique. 15 ans plus tard, les cartes du rap français se sont rebattues, de nouvelles esthétiques se sont développées, l'ère du streaming a démultiplié les embranchements d'un genre musical qui n'a jamais été aussi kaléidoscopique, tout en donnant l'impression de continuer à imposer certaines hégémonies stylistiques. Pourtant, paradoxalement, cette facilité d'accès à la musique l'associe la possibilité à un label comme 12 Monkeys de toucher sa cible et de trouver des espaces pour s'affirmer. depuis 6 ans en une vingtaine de disques, albums, EP, singles inédits, compilations, beat tape, le label trace les contours de sa gamberge. Le registre roi de l'ego trip malin et gainé n'est jamais loin, mais développe des singularités différentes entre le rap de la discipline et de la droiture de Ron Bryce et l'élégance froide et crasseuse de Cham. Les productions racées de Waveclick, mais aussi Larry Kubiak, Just Music Beats, Crimophonic, réaffirment une filiation avec un son profond et puissant auquel coller l'étiquette Boom Bap serait bien trop réducteur. Fin 2023, le label a délivré Uncut 2 et Exhibition LP, une paire d'albums confirmant son savoir-faire et peut-être à ce jour les meilleures sorties respectives de Cham et Ron Bryce. Donc voilà, ça c'était donc en 2024, on est en 2026. Il a aussi maintenant, Raphaël Dacruz, qui a une chaîne Twitch, fait un retour sur ce projet ID, identité de Cham Rapper et de Ron Bryce. Et effectivement, on sent cette, comme il dit, cette authenticité, cette sincérité dans le rap et dans la démarche artistique que Cham et Ron proposent, et aussi dans la ligne éditoriale que suit le label 12 Monkeys donc depuis plus de 8 ans maintenant. Et c'est ça qui plaît beaucoup aux fans de cette écurie dont je suis. Donc longue vie à eux. Allez écouter Cham Rapper et Ron Bryce sur ID Identity. Enfin ID Identité. Voilà, je sais pas, parce qu'en fait c'est les, y a les initiales I et D, et je les prononce à l'anglaise parce que je suis un blaireau, mais sinon on peut dire aussi ID Identité. C'est donc l'EP commun entre Ron Bryce et Cham Rapper qui est dispo partout.

l'hétéroclité. Hétéroclite. Ça se dit pas l'hétéroclité. Mais j'avais envie de le dire. Pour vous montrer effectivement à quel point je peux passer d'un rap à l'autre sans problème. Là, vous venez d'écouter 32 rappeuses qui nous proposent donc le morceau Boom J'arrive sur une prod de Lil Chick. C'est extrait de son nouveau projet qui s'appelle Free. Alors, je sais pas si on dit Carlo Manti ou Charlo Manti. Moi, je vais dire Free Carlo Manti pendant tout le descriptif, et puis tant pis si je me suis trompé. Free Carlo Manti, je ne sais, voilà, c'est un projet 6 titres qui est sorti par 32, et c'est sorti le 22 mai dernier, évidemment, parce qu'il n'y a pas de 32 dans les mois. Hein, voilà. Et donc, c'est sans invité, et au prod, en plus donc de Lil Chick qu'on retrouve là sur la prod de Boom, J'arrive, il y a aussi Joe Mizpachi, Kaizi, Matteo Maeri, 7X et Thomas Carey. 32, c'est une artiste vraiment original, hein, je pense que vous l'avez entendu, de cette nouvelle scène rap français. Moi, j'ai découvert avec un morceau qui s'appelait Chiki, il me semble. C'était il y a déjà 2 ans, je crois, qu'elle a sorti, 2024, peut-être. J'avais vraiment beaucoup aimé cette espèce de rap tout en attitude, un espèce de flow lazy, un peu nonchalant, et même parler des fois avec beaucoup de charisme, par contre, et évidemment le contenu qu'elle développe dans les textes qui font d'elle un ovni dans le paysage musical de rap français, avec effectivement des textes tout à fait assumés de meuf qui voilà, qui fait ce qu'elle veut tout simplement. Pour la biographie, j'ai retrouvé un petit texte sur sa page Genius où on y apprend que 32 est une artiste qui est née à Narbonne quand même et aux origines algériennes. Elle baigne grâce à sa famille dans le rap français américain, le R&B ainsi que le Raï, des influences musicales qui la suivent encore aujourd'hui, notamment avec l'artiste algérienne Raï Cheba Warda, à qui elle rend hommage donc dans son EP Free Carlo Manti. Ses textes ont pour thème principaux l'amour et l'argent, dans lesquels elle n'hésite pas à utiliser un langage cru et un franc-parler pour exprimer ses émotions. Son vocabulaire se caractérise aussi par l'utilisation régulière de mots en arabe, marquant encore plus son identité singulière. 2025 est marqué par la sortie de 2 projets, South Sabotage et Hnena Montana, ainsi que d'un feat avec l'artiste R&B Jade, qui a eu un petit retentissement.

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Sur ses 6 titres plus longs que les précédents, 32 pousse un peu plus loin son ego trip et sa frontalité. Après avoir fusionné les imaginaires d'Anna et Tony Montana, elle s'attache à rendre hommage à la diva algérienne Chebawarda Carlo Monti, donc icône du rail anticonformiste, qui est aujourd'hui, donc on le disait, en détention provisoire à Oran pour atteinte aux valeurs religieuses et morales. En cause, une vidéo tournée à son mariage peu de temps après son divorce, où elle se montre aux côtés de son nouvel époux cagoulé. Il en faut peu. Ça c'est moi qui l'ai rajouté. On continue avec l'article où elle nous dit... Sur sa pochette, 32, qui avait confié à Mosaïque être particulièrement inspiré par cette femme extra qui s'en bat les couilles, a recréé la scène à sa façon. Armée d'une cigarette, arborant un rouge à lèvres, vêtue d'une robe chaoui, en référence au peuple amazigh dont elle est originaire. Même dans ses punchlines, 32 multiplie les références à Chebawarda et reprend l'une de ses phrases cultes, « Des talons aiguilles, c'est plus facile pour te darba ». Alors... C'est un écho direct à une mythique parole de Chebawarda, mais que je ne vais pas dire parce que je n'ai pas du tout l'accent et je ne sais pas prononcer le rebeu, donc je vais m'éviter ça. Déjà qu'en anglais je suis ridicule, là ce serait vraiment encore plus. En tout cas, sur ce disque, la rappeuse native de Narbonne se positionne comme la digne héritière de Chebawarda, tout en gardant sa signature vocale parlée chantée, monotone mais hypnotique. Comme Warda, elle refuse de se lisser par le cru, sans détour, comme quand elle annonce que la grosse timpe, elle ment moins que Tahlel, ou encore que faire la conne pour une queue, c'est très nul. Cette EP vient consolider son identité musicale et marque une montée en puissance évidente, presque inévitable. Parce qu'au fond, il n'y a plus vraiment de doute, boum, elle arrive en pétard. Et oui, ça c'est l'extrait du morceau qu'on vient d'écouter, boum, j'arrive. Voilà, très très bon papier sur cette rappeuse, donc de la part de la journaliste Imanio Gwenji, merci à elle. Et je ne sais pas comment ça va évoluer l'avenir de 32, moi j'ai hâte de voir ça. Je ne sais pas si elle va réussir à garder cette personnalité très tranchée, très franche, qui peut attirer comme repousser. Moi en tout cas, j'aime beaucoup ce qu'elle propose, donc j'espère qu'elle va continuer sur cette veine-là. Et donc, Free Carlo Monti, c'est dispo partout, n'hésitez pas à l'écouter si ça vous a plu aussi.

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2: On passe au morceau numéro 5 avec le poteau KOZ, KOZ rappeur de Sommières. Le morceau qu'on vient d'écouter, c'est La vie suit son cours et c'est sur une prod, une phase B, a priori de Vidon, excusez du peu, un très très bon beatmaker, Kinry, voilà. Et c'est un single qui est mixé et masterisé par Estime, dont on parlera juste après, comme quoi il n'y a pas de hasard. C'est un travail, voilà, c'est un métier de faire des enchaînements comme ça, voilà. Soyez pas trop interloqué. Donc un morceau sorti sous la bannière du Deep Checks, une sorte de collectif crew plus ou moins formel ou informel, associatif, je sais pas, etc. J'ai pas tous les détails de leur formation. En tout cas, vu de loin, c'est un collectif qui œuvre du côté de Sommières pour propager notamment de la bonne musique, mais ils organisent aussi plein de trucs du côté de la région sommiéroise et ça a l'air vraiment sympa leur dynamique qui est là-bas. KOZ, lui, il a plusieurs cordes à son arc, ça fait plusieurs fois que j'en parle dans mes émissions.

0: mais quand il s'agit de tendre la corde du rap, il est toujours très très chaud, comme il le prouve sur ce morceau. Il avait déjà envoyé des projets qui étaient vraiment très très bien. On a eu Bruce en 2022, Bémol en 2024 et Chiche en 2025. Des sorties assez régulières finalement et assez rapprochées pour un gars qui bosse quand même plus ou moins de manière artisanale et surtout qui a un taf à côté. Donc il faut trouver le temps d'écrire, de créer, de produire, etc. comme il le fait. Et il le fait très très bien. Et en plus, je trouve avec chaque fois une attention particulière portée sur les visuels. Et bon, le fait que ce soit un artiste qui est graffeur, etc., je pense que ça joue aussi. Mais en tout cas, je trouve qu'il y a vraiment des visuels à chaque fois super classe et super sympa. Voilà. Et puis, dans son rap, vous l'avez entendu, KOZ est très technique, notamment dans les placements. Moi, je trouve qu'il rebondit sur les prods à chaque fois de manière vraiment très, très talentueuse. Et dans le fond, eh bien, il raconte ni plus ni moins que le quotidien d'un type qui vit du côté de Sommières avec sa vision et sa poésie à lui. Dans sa vision des choses. D'ailleurs, sa biographie sur Bandcamp, il commence par une question où il dit « Le urbain, vous connaissez ?» Et effectivement, c'est vraiment le rappeur urbain par excellence. Et il décrit son rap d'ailleurs comme ceci, toujours dans sa bio Bandcamp, il nous dit « Une expédition entre la ville et la vigne gorge de saveurs du bitume au raisin. Écoutez KOZ, c'est parcourir les deux versants d'une montagne ou les deux faces de la médaille, l'endroit et l'envers de nos émotions. » Donc même jusqu'à sa biographie, il fait des trucs bien. Donc voilà, en tout cas là c'est un single qui est sorti qui s'appelle La vie suit son cours. Je vous l'ai dit, on l'avait laissé avec Chiche l'année dernière en 2025. Je sais pas s'il y a d'autres projets qui vont arriver en 2026 ou si ce sera pour 2027 l'année prochaine. En tout cas, je ne manquerai pas de vous tenir au courant et de parler des futurs projets de KOZ parce que je trouve qu'ils sont toujours vraiment à chaque fois de très très bonne qualité. Et dans le texte, il peut nous lâcher ça par exemple. C'est mes mots que je pèse pour garder ma plume en forme, la tête constamment dans les airs, dur d'attraper les thunes en vol. 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
1: Un type fier, un type fort.

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3: Restons à Sommières maintenant, le morceau numéro 6 avec toujours l'équipe du Deep Check, cette fois avec le rappeur Esteem. Le morceau s'appelle Noir qui skie et c'est sur une prod de Prod by Reason. C'est un single qu'il vient d'envoyer là aussi avec un clip en noir et blanc bien chiadé, etc. Donc là encore, on sent que du côté du Deep Check, ça travaille bien les visuels et c'est cool pour un morceau vraiment balèze aussi en termes de paroles, d'instru et de technicité. Esteem, moi j'avais vu son nom circuler donc dans l'équipe des rappeurs qui tournaient autour de l'équipe sommiéroise. J'en avais même diffusé, je pense, dans mes playlists, mais j'en avais jamais vraiment parlé dans mes émissions jusqu'à la compile qui est sortie il y a pas longtemps qui s'appelle Rap Herencia, avec donc laquelle j'ai pu corriger l'erreur de ne pas parler d'Esteem puisqu'il était sur cette compile et j'ai vous ai diffusé un son où il était en featuring avec le rappeur espagnol Zeta Uno, me semble-t-il, sur une compilation qui avait sorti une page Insta qui s'appelle Rapperencia et qui avait donc créé des connexions entre rappeurs français et rappeurs hispanophones, pas forcément espagnols, mais en tout cas hispanophones. Et donc c'est à ce moment-là que j'ai parlé d'Esteem. Voilà. Esteem, j'avoue que j'en sais pas beaucoup plus sur lui, si ce n'est donc qu'il est très fort, comme vous avez pu l'entendre, à nouveau, sur le morceau Noir qui skie, c'est très technique. En plus, le type, il nous sample du Rasta Rocket au début, ça j'aime beaucoup. La prod de Prod by Reason, elle est vraiment très très belle, avec le petit piano là, c'est très très très beau. Et puis le flow ultra fluide de Esteem, avec des placements là encore bien techniques, et des paroles avec des bonnes punch. Notamment là, il nous sort « Tes rappeurs me font de la peine comme un noir qui skie, comme un blanc qui chip ». Ça pour moi c'est classe, c'est efficace, simple, clair. Voilà. Esteem, voilà, moi j'espère pouvoir parler de lui encore plus la saison prochaine, parce que ça voudrait dire qu'il a sorti un nouveau projet. Si j'en crois sa page Spotify, il a rien sorti depuis 2023 avec un EP qui s'appelait BBB. Et donc bah, j'espère que ça va revenir. Du coup, comme j'étais sur Spotify, j'ai quand même regardé et il y a une bio Spotify où on apprend qu'à la base il est né en région parisienne, mais qu'il a grandi au centre-ville de Pont-Saint-Esprit. Je cite, un endroit où les commerces et les institutions brillent par leur absence. Et je trouve que c'est très bien écrit. Et ensuite, il y a une très belle description donc du style de Esteem. Esteem, ça s'écrit S. plus loin T-I-M. Voilà, c'est pas comme succès d'Esteem, etc. Enfin, même si vous avez capté le jeu de mots. Mais en tout cas, S.TIM. Là, il nous propose le morceau Noir qui skie. Il avait déjà envoyé un autre morceau que j'ai diffusé dans une playlist précédente. Donc, il est en train d'être de plus en plus productif. Et j'espère que pour ma rentrée, moi, en septembre 2026, là, pour la saison donc 19, j'aurai un nouveau projet à pouvoir écouter. Et comme ça, je serai ravi de vous en parler. En tout cas, là, pour l'instant, Noir qui skie, c'est sur toutes les plateformes. C'est Esteem. Allez, écoutez.

0: Et on finit avec un duo là aussi dont je n'arrête pas de vous parler décidément, mais aussi parce qu'ils ont le vent en poupe, n'est-ce pas? C'est Coyote, duo composé donc de deux rappeurs qui s'appellent Ladies Love Guapo et Ricky Blanco, qui donc viennent de sortir le projet Machetes y Micheladas. C'est sorti le 3 avril dernier. C'est entièrement produit par Static Selecta. Et c'est assez original d'ailleurs de retrouver ce producteur qui est plutôt estampillé Boom Bap Coteste, en tout cas dans mon imaginaire, mais je crois que c'est le cas. Alors que le duo Coyote, lui, dans ma tête, se rapproche plus du son West Coast Latino à la Cypress Hill. Donc une connexion originale. Voilà. Mais justement, puisque je parle de Cypress Hill, ils font partie, en tout cas Biril, le MC de Cypress Hill, fait partie des invités de l'album avec Sick Jacken. Donc les deux qui font partie du groupe Psycho Realm, mais en fait ça c'était sur le morceau Whipping Cream que je vous avais passé. Je vous ai déjà proposé ce morceau, mais en fait à l'époque je savais pas que ça ferait partie d'un projet complet de Coyote, mais donc voilà, c'est pour ça que peut-être que vous avez déjà entendu parler de ce morceau. Parmi les autres invités, et bien sur le morceau qu'on vient d'écouter qui s'appelle Give Me a Hell Yeah, c'est Conway the Machine, excusez du peu, qui est invité sur le projet. Et après il y a Alicia Marie, Bernard, Currency, Daylit, Foos Gone Wild, John Solo, Lil Mr. E, Locksmith, R.A. Oh là là, Rémi, l'accent. R.A. The Rugged Man. Allez, ça c'est cadeau, je vous le donne. Surrealist et Exhibit, tout de même, comme, qui revient rapper. Et pour en parler, je vais là aller sur. Enfin voilà, moi c'est du rap que j'aime beaucoup. Alors j'avoue que je préférais presque. Moi j'ai découvert Coyote quand ils ont fait le morceau avec Reverie qui s'appelle Brown Representation, je crois, si je me trompe pas, où il parlait effectivement de la communauté latino-américaine sous Trump, etc., avec tout ce que ça impliquait. Et j'aimais bien, en fait, j'aime bien quand il reste sur le côté West Coast latino avec des prods ensoleillés, etc. Là, sur l'album, c'est plus effectivement avec des prods comme on en a écouté, donc de Static Selecta, qui essaye quand même d'amener quelque chose aux deux rappeurs. Enfin, il amène forcément quelque chose, mais du coup, qui amène quelque chose de nouveau, pardon, aux deux rappeurs qui ont plus l'habitude de rapper sur des prods plus... plus latina, voilà. Et mais c'est quand même agréable à l'écoute. Et donc pour en parler un peu plus en détail, je suis allé voir une chronique qui a consacré Kevin Pereira de l'ABCDR du son à ce projet. Il nous dit ces deux frères commencent à gagner de l'intérêt régional en 2022 avec Thicker Than Water, avant de percer à la plus grande échelle avec LA Aliens et Yotelandia, pardon, c'est le deuxième et troisième album respectivement. Réputés pour leur punchline et leur récit sociétaux sans filtre, les Morales, donc ce qui est le nom de base des deux rappeurs, sont issus d'une famille d'immigrés ayant quitté le Mexique pour s'établir à Hawthorne, dans la baie sud de Los Angeles. Une ville traversée par une forte présence latino, mêlant culture chicano avec cette Californie populaire ornée de palmiers fatigués, de stations-service néonisées et d'un bitume qui craquait à chaque coin de rue. C'est dans ce climat étouffant et poussiéreux qu'ils grandissent au sein d'une famille soudée, ce qui leur a probablement évité de côtoyer les mauvaises tentations de la rue. Influencés par un père mélomane, Ricky et Guapo sont nourris aux récits de Wu-Tang et de Nas dès leur enfance. Comme un signe du destin, le duo a confié l'intégralité des productions de Machetes y Micheladas à un des gardiens de ce son East Coast qui les a bercés, Static Selecta. Le DJ et producteur accompagne ainsi les deux rappeurs sur ce disque qui porte parfaitement son titre évocateur. D'un côté, les machetes, ces longs objets tranchants à mi-chemin entre la hachette et le sabre qui représentent la violence, la brutalité des frontières et la proximité des gangs de quartier. De l'autre, les micheladas, cocktails typiquement mexicains qui incarnent la chaleur humaine, les réunions familiales et toute la richesse de la culture populaire du Mexique qui traverse l'album de bout en bout. Ces cicatrices et traumatismes réapparaissent aussi d'une manière plus personnelle lorsqu'ils font allusion aux galères traversés dès leur enfance, confrontés à un environnement gangréné par le trafic de drogue et la criminalité. Des blessures qui donnent au disque toute cette portée honnête et cathartique où leur vulnérabilité dévoile le reflet d'une réalité collective bien plus large. Derrière les références à Danny Trejo, la culture chicano et les micheladas trinqués entre proches, cet album collaboratif laisse donc aussi planer l'ombre de la frontière en toile de fond. Voilà, très beau texte de Kevin Pereira de la Bestiaire du Son, et encore j'ai dû tronquer carrément parce que du coup sinon ça aurait été beaucoup trop long, mais en tout cas vous pouvez le lire en entièreté comme beaucoup beaucoup d'autres articles très qualitatifs sur le site de la Bestiaire du Son. Et sinon si vous avez kiffé Coyote, je vous fais pas l'affront de présenter Conway the Machine qui est invité sur l'album, hein, n'est-ce pas, mais en tout cas Coyote, donc c'est Ladies Love Guapo et Ricky Blanco, et donc le duo avec Static Selecta qui sortent Machetes y Micheladas, c'est sorti le 3 avril dernier, c'est dispo partout. C'est la fin de ce 22e épisode, mais aussi la fin de cette 18e saison de Frères de Chaussures avec ce dernier numéro. Voilà, merci beaucoup, beaucoup, beaucoup, beaucoup à vous de m'avoir écouté. J'ai assez peu de retours d'auditeurs, mais dès que j'en croise, ils me disent « Ouais, trop bien ce que t'as passé la dernière fois, etc. » En fait, les gens écrivent pas forcément, pensent pas à m'écrire, veulent pas m'écrire, sont timides. Mais des fois, quand j'en croise dans la rue et qu'ils me disent « Ah, je t'ai entendu sur telle radio » ou que voilà, ou que même des fois, je reçois des mails ou des mots sur Insta, bah, ça fait toujours plaisir. Donc, n'hésitez pas si vous avez envie de m'écrire, ça me fera bien plaisir. En tout cas, portez-vous bien cet été. Restez à l'ombre, grosse force à ceux qui travaillent et encore plus à l'extérieur avec les températures tout droit venues de l'enfer qui nous guettent. Gardez les yeux et surtout les oreilles ouvertes. N'oubliez pas d'aller streamer le tube de l'été qui fait bien chez les gens d'extrême droite qui s'appelle Coup de pied, qui s'appelle ah, je sais plus comment il s'appelle. C'est Soli, S-O-L-I, et le refrain ça fait coup de pied dans la tête. Quelle bonne saveur. C'est Soli, je crois que c'est K.O. de un facho K.O. je sais pas, un truc comme ça. Soli. Vous tapez Soli, vous tomberez forcément sur le truc et faites-le péter, péter, parce que du coup il y a tout le monde qui est en train de vouloir porter plainte contre lui et rien que pour ça, il faut qu'il fasse beaucoup, beaucoup, beaucoup d'écoute. Voilà. Moi, je reviendrai en pleine forme, j'espère, en septembre pour vous faire encore découvrir, j'espère, et vous faire aimer surtout le rap que j'écoute. Et moi, je vous dis donc à la saison prochaine pour toujours plus de bons gros Pura, bien sûr.
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0: Piu-Piu, comment ça va?
1: Non, ça va, oui, allez,
0: c'est moi, c'est Carlotta, votre robot préféré qui vous accueille. C'est la dernière émission de la saison 1. Le capitaine va pas tarder. Bienvenue à bord du spatio-car. Musique si vous le voulez bien. On commence avec une copine à moi, maîtresse Marie. La chanson s'appelle « Et je voulais pas de toi » and « We didn't want you ». Ce qui est complètement faux dans notre cas car je ne veux que toi. Bienvenue dans Radio Capitaine.

0: ensemble, c'était pas mal.
1: Pas mal?
0: Pas mal du tout. C'était très bien.
2: Voilà le capitaine qui arrive.
0: Ça, c'est très bien. Voilà.
2: Je vois le scaphandrium spatio-temporel en approche imminente. Attention, préparez l'hypersonde.

0: temporelle. Carlotta, ramène-nous, s'il te plaît, dans le présent. J'en ai marre du futur.
1: Maintenant?
0: Oui, immédiatement, Carlotta, c'est un ordre. J'ai envie de respirer un peu l'air marin. Tu comprends?
1: À vos ordres, capitaine.

j'ai pas le seum. Comme ils disent, j'ai jamais compris ce que ça voulait dire. Que je l'ai pas, c'est S-U-M. Seum, qui veut dire somme. En français, deux M. C'est la fin de la rivière, c'est la fin de la saison.

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1: Ça va? Tout va bien chez vous? On arrive du futur. Enfin, moi j'étais dans le présent, donc toi t'étais dans le passé. Donc pour toi, je suis dans le futur. Mais là, je suis en train de revenir. On est en 188 800. Après le grand barbu. On était en 1899.

0: accueil serait pour bientôt. Tu sais, il y a toujours un petit temps dans le voyage spatio-temporel avant de revenir à la réalité. Un peu quand tu sors d'un
1: sommeil.
0: Comme quand tu sors d'un
1: cauchemar.
0: Cauchemar, non, mais d'un long rêve. Ici, ce temps, cette latence nous est offert par les Floyd avec leur dernier album.

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0: pas ce qu'arrivait, les pieux-pieux. Un petit surfaçage offert par les Floyd. Et je suis à vous.
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enfin de retour sur mon fameux trois-mâts. Loin des soucis du monde, seul sur les mers vinyliennes, les océans radiophoniques. Enfin, seul. Non, seul avec vous, mes chers auditeurs, sans qui cette émission n'aurait pas lieu d'être. C'est la fin de la 11e saison. C'est la 440e émission de l'histoire de Radio Capitaine. Foin de nostalgie, je suis dans ma cabine. J'ai mes disques, l'avenir et mes souvenirs. Tiens, d'ailleurs, je vais vous sortir là de ma collection de disques, de vinyle, un vieux mono de 65. Après s'être écouté pendant le voyage, pas tout l'album, mais une grande partie de l'album The Endless River, dernier album en date de 2014 de Pink Floyd. On va s'écouter une de leurs premières chansons. Une reprise bien connue, une reprise de 1965, enfin de 1964, non, de 1957, pardon. Une reprise de Slim Harpo, je vous l'ai déjà passé. Ça va être I'm a King Bee. Je suis le roi ou la reine des abeilles. Version, alors, Floyd, enregistrée en mai 65. Alors avec, on ne sait pas exactement si, on pense que c'est Syd Barrett à la guitare rythmique, Bob Close à l'autre guitare, la guitare à Gilmour. Et c'était pas Gilmour, Nick Mason à la batterie, le fameux Waters à la basse. Et on suppose que c'est Richard Wright au clavier. À Mucking Bee, je vous ai passé toutes les versions déjà, la version des Stones, la version des Doors, la version de Muddy Waters, la version évidemment originale de Slim Harpo, mais jamais cette version qui n'est pas une version officielle. C'est sorti sur des, ce qu'on appelle des bootlegs de The Peepers of the Gate at the Dawn. Les Floyd en 65 sur mon bateau.

T'as envie d'écouter la version des Stones, c'est ça? Bouge-toi la mer, hein, fais ce qu'on veut. Attends, ouais, c'est ma vieille guitare désaccordée. Et ouais, je suis dans ma cabine, on est de retour. Il y a tout ce qu'il faut ici. Tout ce qui va bien dans l'univers de Radio Capitaine. On va mettre un ray là. Allez, la version des Stones. Et on se retrouve.

0: je l'ai jamais quand Anna King Me des Stones. Je l'ai mis en émission 417. Attends, je vérifie. Non, en émission 417, c'est vraiment jukebox. Non, en émission 417, qu'est-ce que t'as eu en émission 417? Ah merde, c'est le bordel. Les Stones. De toute façon, je vais te mettre la version. Non, non, en 417, j'ai mis Archive, BB King, Led Zepp, Notorious Big, Def Squad, Ayo, The Doors et Midnight Rambler. Les Stones? Alors pourquoi il me dit 417 le jukebox? Alors voyons voir. I'm a King Bee, je te l'ai passé quand? I'm a King Bee, je te l'ai passé dans toute l'histoire des plays de Radio Capitaine, parce que rien n'est fait au hasard, je te l'ai passé. On est en saison, en émission 69, c'était la version. Ouais, playlist de l'émission 69, les Stones. Et je te l'ai passé en émission 273. Deux fois, je t'ai passé la version de Orzy, Ozzy Hargrove, en émission 392. Et la version de Slim Harpo, je te l'ai passé également en émission 69. Donc moi, je te la repasse. Je te remets les Stones. De toute façon, je te l'ai... Ouais. Je mange pas. C'est ce que ça veut dire, hein, King Bee. Oui, tu connais les paroles. Je suis le roi des abeilles. Je tourne autour de ta ruche, etc., etc. Hautement suggestif. Allez, trêve de bavardage, je te relance la version des Stones.
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l'émission Rolling Stone du Roi des Abeilles. Je suis le Roi des Abeilles, I'm a King Bee, que je t'ai déjà passé. Mais est-ce que je t'ai déjà traduit? Oui, certainement. Je suis le Roi des Abeilles, bébé. Ça joue comment ce truc-là avec cette vieille guitare? Oh, non, on va pas oser. Oh si, tant pis, c'est la dernière. Ouais, bébé, je suis le Roi des Abeilles. Je vais bourdonner autour de ta ruche. 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Laisse-moi rentrer. I'm a king bee, je suis le roi des abeilles. 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Un miel que le monde n'a jamais vu. 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D'ailleurs, je bourdonne beaucoup mieux. 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

0: fais ça de ta mémoire. On va mettre la version originale. Tout de suite, tout de suite. Je te départ. Non, je t'ai pas appelé, ma chérie. Qu'est-ce que tu viens faire?
1: Veux-tu m'appeler?
0: Non, tu viens dans mon émission. Qu'est-ce que tu viens faire dans mon émission?
1: T'as entendu m'appeler?
0: Ah ben ouais, c'est parce que je suis de retour sur mon bateau. Tu veux dire quelque chose au piou-piou?
1: Non.
0: Non. Il faut que je finisse mon émission, c'est la dernière de la saison.
1: Ouais.
0: À tout à l'heure.
1: Là où tu viens avec moi?
0: Ouais, j'arrive. Galade. Ah, je vous mets la version de Simarco alors.

originale et originelle de Slim Harpo, la 12e chanson de la playlist et tenez-vous bien, la 5454e chanson exactement de l'histoire de Radio Capitaine. Tu t'en rends compte, hein? Je suis monté un peu sur le pont, voir comment ça se passe. Fier l'ami, tout va bien, tout est sous contrôle. Je suis à la manœuvre, au voile et au moulin, ça me change. Winch, petit coup. Attends, bouge pas. Ah, ça me change du vapeur de Marlon, n'est-ce pas? On va rester chez les abeilles, chez le miel et les abeilles. Et on va s'écouter I Love You, Honey. On se retrouve après. I Love You, Honey. C'est un résident. Hein, on regarde pas derrière. Don't look back, comme nous l'avons en 2000. Ce cher capitaine Crochet, résident. Capitaine Jean-Louis Crochet. On se retrouve juste après, peut-être.

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arme. Là, nous voilà à nouveau de retour dans mon antre, ma cabine, la cabine du capitaine dans le château arrière du MRC 5, le magique radio capitaine numéro 5, donné par Dieu lui-même, tu le sais, à la fin de la saison 4, enfin donné, armé. Je veux dire. D'ailleurs, j'ai toujours cette fameuse partition magique écrite par lui. Je crois que t'as jamais entendu ce concert. Bah, il est coupé à la fin de la 162e émission. Voilà pourquoi. Sur ma table à cartes, j'ai ma boule à nez. Et j'ai avec le diable lui-même enfermé dedans. On reviendra pas dessus, hein, tu te souviens. Depuis mon fameux passage dans la bibliothèque de Fuckton en saison 5, il y a aussi mon piranha dans son aquarium avec la pièce fétiche en or merveilleuse offerte par la reine des sirènes. J'ai mon phonogramme et mon jukebox et tous mes disques originaux d'époque, les 75 tours de Charlie Patton, de Son House, les deux seuls disques de Robert Johnson, tous les Miles Davis, tout un tas de disques de jazz que je te passerai jamais, tous les disques de rock'n'roll d'hier à aujourd'hui, Muddy Waters, Howlin' Wolf, Buddy Holly, Slim Harpo, Chuck Berry, Elvis, Buddy Holly, Eddie Cochran, Gene Vincent, les Stones, les Black Keys, Jean-Louis Crochet, du blues, du punk, de la soul, de la country, j'ai tout. Tout ce qui... Attends, j'ai ma fameuse bibliothèque, ma fabuleuse bibliothèque avec tous mes livres. Les livres originaux dedans, des éditions originales qui viennent des éditions 5 Kukai. Alors mes auteurs préférés, Melville, Jules Verne, Coloane, Edward Long John Trelawney, les mémoires du gentilhomme corsaire, Alan Poe, June et Phoebe de Pierre Lecoeur, Hergé, Pasadena, Fante, Kerouac, Blier, Hemingway, Taylor Coleridge, Mark Twain, Apollinaire, Rousseau, Voltaire, Rimbaud, Baudelaire, Vian, Sullivan, Stevenson, Villon, Carver, Homer, Zweig, Stockholm, Conrad, etc., etc. Tous mes souvenirs un peu partout dans ce fatras, dans cette cabine, le Graal. Tiens, d'ailleurs, j'aime servir un petit jus de sureau dedans. On va le couper, c'est la vraie. Hein. C'est moi qui l'ai, si tu la cherches, si tu la cherches, c'est pas la peine. C'est moi qui l'ai. Ici, ma vieille guitare que t'as entendue tout à l'heure, offerte par Son House lui-même. Des cartes au trésor, que tu en vois là. Le pendule de Copernic, la balance de Lavoisier, l'échelle atomique d'Einstein, la carte du passage de Magellan, les plans de Lautec, une traduction des lettres du mythe, le plan de vol exact pour la planète de Zoltan Kodaly, sans parler de ma machine à voyager dans le temps, mon scaphandrium spatio-temporel, la cabine téléphonique Pintight, mes vaisseaux spatiaux, plus mon spatio-cargue, mes deux bateaux de course pour le rhum et le Vendée Globe, mon canoë, ma DeLorean, ma Bugatti, ma deux chevaux, ma Lotus Esprit, mais surtout, surtout, je vous ai fou. Les pioupiou, sans qui cette émission n'aurait jamais eu lieu, sans qui cette émission n'aurait jamais été possible, sans qui cette émission n'aurait jamais été ce qu'elle est. Et c'est pourquoi Dieu a fait la radio. On disait les Beach Boys en 2012, dont on écoute Pacific Coast Highway.

ainsi que va se terminer la saison 11 de l'histoire de Radio Capitaine. Quelqu'un a une souris, histoire que je fasse sortir ce chat que j'ai dans la gorge. Ah, c'est quoi ça? Qu'est-ce que c'est que ce crâne? Ouh, il y a un crâne chauve, normal. C'est une tête de mort sur mon bureau. Il y a un M, un B, ah, il y a un petit mot en dessous. Qu'est-ce qui est écrit? Crâne de monsieur le colonel Kurtz interprété. Alors c'est le crâne de Kurtz ou de... Non. Crâne de Marlon Brando offert au capitaine par le capitaine Jack Sparrow, le filleul de Marlon Brando et le petit filleul de... Non, Johnny Depp. Ben merci. Oh, qu'il est beau. Bien illustré. J'ai le crâne de Brando dans mon... Et ça, qu'est-ce que c'est? Mais qu'est-ce que c'est que tout ça? Il y a des cadeaux plein à ma cabine pour la fin de saison. Qu'est-ce que c'est que cette guitare? Une guitare en or. Noir, en ébène et en or. Attendez. Un petit mot. Sur cette guitare. Cher capitaine, pour toutes ces années à massacrer le rock'n'roll avec votre guitare à 5 cordes, voici ma guitare officielle à 5 cordes de 1969 avec laquelle j'ai composé Tumbling Dice, ma première chanson en open tuning G. Veuillez recevoir toutes mes salutations, toute mon amitié et tout mon amour. Keith Richards. Non, c'est pas vrai. Oh, c'est pas possible, c'est pas elle. On va voir si elle sonne.

Chouchou. 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Et n'oubliez pas, je vous aime. 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